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3: La grande matinée commence dans un petit instant, juste après les infos de 7h.
4: Bonjour à tous, sortie de crise chez Bpost avec la signature d'un accord, mais tous les syndicats n'ont pas validé les nouvelles conditions de travail. Un accord serait à portée de main entre les États-Unis et l'Iran. Oui, mais le conditionnel est toujours de mise. On va faire le point sur la situation dans un instant. Et puis l'exploit de Raphaël Collignon à Roland-Garros. Le Belge s'est qualifié pour le troisième tour en battant le numéro 5 mondial, Ben Shelton. Bienvenue à tous. Un accord donc chez Bpost. Syndicats et direction ont validé hier soir la future convention collective de travail de l'entreprise. Une convention liée au fameux plan de transformation proposé par la direction. Souvenez-vous, il avait entraîné une grève du personnel pendant 5 semaines, entre mars et avril. Si la direction de Bpost félicite de l'accord, côté syndical, ce n'est pas le même enthousiasme. Le syndicat chrétien et son pendant néerlandophone ainsi que la CGSP ont rejeté l'accord. Mais le syndicat libéral l'a approuvé et c'est ce qui a fait pencher la balance, Cédric Loriot.
5: Cet accord sur cette nouvelle convention collective de travail, la CCT, comprend notamment des horaires de début de tournée plus tardifs mais adaptables, des garanties sur le maintien de l'emploi, une hausse des chèques repas et une prime liée aux résultats. Nancy Van Kekelberg, secrétaire permanente du SLFP Poste.
6: Je tiens bien à préciser qu'on a approuvé la CCT, pas le plan de transformation. Pour le SLFP, c'est deux choses complètement différentes. Le SLFP a voté pour quelque chose plutôt que de ne rien avoir. Entre autres, un bonus non récurrent pour l'ensemble du personnel.
5: Pour Stéphane Dossin, responsable de la CSC Transcom, cette convention était directement liée au plan de transformation. Impossible donc de l'accepter.
7: Avaliser la CCT, c'était également avaliser le plan de transformation et en l'état, le personnel n'adhère pas à ce plan.
5: La CGSP a également rejeté cette CCT, pas son homologue flamand de l'ACODE. Thierry Tasset, responsable CGSP, craint une nouvelle réaction du personnel.
8: Je n'exclus pas qu'il y ait au cours des démarrages, par-ci, par-là. Lors de la mise en place fait cette top-là, j'ai vraiment peur d'une réaction du terrain.
5: Pour la CSC et la CGSP, ce vote ne représente pas 50% du personnel de Bpost, qui sera informé des détails de l'accord ce vendredi.
4: Cette fois, c'est voté. La loi programme ce texte comprenant notamment la limitation de l'indexation des salaires et des allocations. Les accises vont aussi augmenter sur le gaz et diminuer sur l'électricité. L'opposition à gauche a rappelé tout le mal qu'elle pensait hier. Une réforme dure et violente pour le PS, complexe et indigeste pour Écolo Groen. Une réforme qui n'a pas de légitimité démocratique pour le PTB. Alors que dans la majorité, évidemment, c'est un autre son de cloche du côté du MR. Par exemple, on salue, je cite, une réforme historique et indispensable. En bref, place aux plaidoiries au procès de Paolo Falzone devant la cour d'assises de Mons, accusé pour le drame de Strépy où 7 personnes ont perdu la vie il y a 4 ans. Cela fait maintenant 4 semaines que le procès a démarré. 269 témoins ont été entendus. Aujourd'hui, les avocats des parties civiles seront les premiers à plaider. Dans l'actualité internationale à présent, l'Iran et les États-Unis vont-ils enfin s'entendre sur un accord ? Les Américains se disent optimistes alors qu'un protocole d'accord aurait été conclu avec Téhéran, selon des responsables américains. Seulement voilà, ça fait plusieurs fois maintenant que l'on annonce une possible sortie de crise. Alors Olivier Boulenc, celle-ci est-elle la bonne ?
9: Donald Trump s'est une nouvelle fois montré optimiste lors d'une interview donnée à Fox News. Le vice-président américain J.D. Vance a lui déclaré qu'il fallait encore faire des progrès, notamment sur le nucléaire.
10: Il y a certains détails qu'il va falloir régler et qui vont prendre un peu de temps. Par exemple, même si l'on parvient à un accord sur la destruction des stocks d'uranium enrichi, comment va-t-on s'y prendre ?
9: Les Iraniens, eux, démentent pour l'heure l'existence même d'un protocole d'accord.
4: Difficile de s'y retrouver, donc d'autant plus, Olivier, que le cessez-le-feu a une nouvelle fois volé en éclats ces 2 derniers jours.
9: Des frappes américaines ont touché une base militaire iranienne. Téhéran a répliqué, notamment en visant une base américaine au Koweït. Il est donc parfois bien difficile de savoir si l'on est plus proche d'un accord ou d'une reprise des hostilités. Écoutez ce qu'en pense Jérôme Pellistrandi. Il est ancien général français et rédacteur en chef de la revue Défense Nationale.
11: Il ne faut pas exclure que durant cette période, il y ait de tels petits incidents, de telles escarmouches, de tels frottements qui, en quelque sorte, permettent à chacun des deux camps de montrer que, vis-à-vis de son opinion publique, qu'il a la maîtrise de la situation.
9: Selon cet expert, l'Iran possède encore un pouvoir de nuisance, notamment des missiles balistiques. L'accord qui sera trouvé devra aussi convenir à minima à Israël, allié des Américains dans la région, dont le but était de faire tomber le régime des Mollahs et qui exigera toujours de fortes garanties pour sa propre sécurité.
4: Des explications d'Olivier Boulenc avec nos confrères de Radio France. La princesse Elisabeth, officiellement diplômée de Harvard. Le roi Philippe et la reine Mathilde ont assisté à la cérémonie hier soir dans la prestigieuse université américaine. La princesse Elisabeth y a décroché un master en politique publique. Les derniers finalistes du concours Reine Elisabeth vont se produire aujourd'hui et demain au Palais des Beaux-Arts de Bruxelles. Samedi soir, ce sera la grande proclamation des résultats vers minuit, 1h du matin. En attendant, la chapelle musicale de Waterloo, là où les musiciens s'isolent pour préparer leurs prestations, ne se coupent pas complètement du monde. Hier, par exemple, une cinquantaine d'enfants porteurs de handicap visuel ont pu découvrir le lieu. Un reportage de Benjamin Carlier et Stéphanie Van Dreck.
12: Ils entendent la musique, mais ils ne voient pas les instruments, les musiciens, le jeu de leurs doigts, l'expression de leur visage. Iris est malvoyante et joue déjà du piano. Les musiciens de la chapelle l'ont invitée à toucher les cordes pour les sentir vibrer. Une vraie découverte.
13: C'est une sensation incroyable.
12: Guy Gillis, instituteur dans l'enseignement spécialisé.
14: Parce que la musique, ça ne se ressent pas uniquement par l'audition. Là, de pouvoir se rendre compte qu'on peut la toucher aussi, c'est quelque chose de super intéressant.
12: Une manière pour ces enfants de mieux comprendre la musique qui fait pourtant partie de leur quotidien. Grégor Chapelle, CEO de la Chapelle Musicale.
15: Comprendre ce que l'on entend se fait aussi avec la vue. Et donc les ateliers que nous organisons ici, avec la Ligue Braille, ce sont des ateliers pour permettre aux enfants de décoder pour que la prochaine fois qu'ils aillent écouter de la musique vivante, de la musique classique, ils comprennent mieux ce qu'ils sont en train d'entendre.
12: Pour parfaire l'expérience, les enfants ont aussi répété une chanson avec un chanteur lyrique professionnel, puis écouté un concerto pour piano de Beethoven, de quoi en impressionner plus d'un.
16: J'ai bien aimé tout ce qui s'est passé pendant la journée.
17: Ça m'a fait bizarre parce que c'est la première fois que j'ai découvert de nouveaux instruments.
12: Un moment privilégié qui a peut-être donné l'envie à certains de se lancer dans l'apprentissage de la musique.
4: En tennis, l'exploit de Raphaël Collignon. Il a battu à Roland-Garros Ben Shelton, le cinquième meilleur joueur du monde. Victoire en 3-7, 6-4, 7-5, 6-4. 2 heures de match et aucune balle de break concédée. Il a tout simplement suivi le schéma établi avec son entraîneur Steve Darcy. Réaction de Raphaël Collignon après la rencontre.
18: Oui, je pense que je réalise, parce qu'au final, je l'ai fait. Je me rends bien compte que j'ai gagné. Après, c'est sûr que c'est exceptionnel de le battre. Évidemment, si on m'avait demandé, je pensais pas que j'allais pouvoir gagner. J'étais vraiment dans la zone, on l'a vraiment bien préparé. Et au final, ça m'a fait du bien de savoir que ce qu'on avait parlé juste avant, ça se répertoriait sur le terrain. J'avais vraiment les mêmes sensations que quand on a préparé le match, donc il n'y a pas eu trop de surprises. Et donc moi, j'avais vraiment juste à me concentrer sur ce que je devais faire et ça marchait. Donc je pense que je réalise, mais après, peut-être que toutes les répercussions que ça va avoir. Voilà, là j'ai mon téléphone est en surchauffe. Ça va faire beaucoup de bruit en Belgique, mais au final, oui, je me rends bien compte que je l'ai fait et c'est extraordinaire.
4: Un propos recueilli par notre envoyée spéciale Christine Anquet. Au troisième tour, Raphaël Collignon sera opposé à l'Italien Matteo Arnaldi, 104e joueur mondial. En revanche, c'est déjà terminé pour Elise Mertens. La numéro 1 belge a perdu hier contre la Polonaise Maja Szwalinska. Et puis on retient aussi l'élimination chez les messieurs de Yannick Sinner qui a perdu face à l'Argentin Juan Manuel Cerrondolo. Voilà qui marque la fin de ces infos. Où vous soyez, merci de nous écouter.
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19: Mélanie Pousseur, bonjour à tous. Un temps calme ce matin, bien ensoleillé, avec tout au plus quelques cirrus. Il fait chaud et ça va continuer. 24 à 28 degrés avant midi, 25 à 32 degrés cet après-midi. Et dans cette ambiance très lourde, eh bien, les orages ne seront pas bien loin. Alors sachez que la localisation est très compliquée à établir, tout comme le timing. On parle de foyer orageux plutôt vers le nord et l'est, donc entre la Campine et le Luxembourg. Mais une cellule orageuse isolée est possible ailleurs aussi. On restera très prudent. Concernant le timing, on parle plutôt de fin d'après-midi, début de soirée. Ce soir, cette nuit, encore quelques orages qui pourraient circuler par endroits avec des minima de 15 à 18 degrés.
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3: Il est 7h10, bonjour à tous, ravi de vous retrouver en ce vendredi pour la grande matinée. Nous sommes avec Maxime André en régie ce matin et le programme est riche. Aujourd'hui à 7h30, ce sera l'agenda des festivals avec Fanny Grégoire. Et puis dans la foulée, vers 7h40, nous célébrerons un anniversaire. Et oui, ce 29 mai et en pleine finale du concours Reine-Elisabeth 2026 violoncelle, nous célébrons sur Musique 3 les 150 ans de la naissance de la Reine-Elisabeth qui était née en 1876. Et à cette occasion, Xavier Falck nous proposera un podcast en 5 épisodes diffusés tout au long de la journée. Le premier épisode, La Reine et le Maître de Chapelle, sera donc diffusé d'ici une bonne demi-heure. Soyez bien avec nous. Et puis au menu de la suite de l'émission, nous aurons le plaisir de recevoir la mezzo-soprano belge Colline Dutilleul pour la sortie de son nouveau disque Bach Schubert. Ça, ce sera à 8h10 environ. Assez parlé, on va débuter en musique évidemment. Sous un beau soleil, un café à la main. Voici Maurice Ravel, bon réveil sur Musique 3.

Le quatuor Harrod pour débuter cette grande matinée. Nous les écoutions dans le mouvement assez vif, très rythmé, du quatuor à cordes de Maurice Ravel. Après la France, je vous propose de partir un instant pour l'Andalousie avec celui qui fut organiste de la cathédrale de Séville à la fin du XVIIIe siècle, Manuel Blasco de Nebra. On écoute sa musique grâce au pianiste espagnol Javier Perianez.

Et nous écoutions Javier Perianes au piano dans cet extrait de la deuxième sonate pour clavier du compositeur espagnol Manuel Blasco de Nebra. Lui a passé une partie très importante de sa carrière en Espagne, même s'il était italien. C'est Luigi Boccherini, et en plein concours Reine Elisabeth, ça tombe bien, puisqu'il a beaucoup composé pour son instrument, le violoncelle.

0: Sol Gabetta était en soliste dans ce 10e concerto pour violoncelle de Luigi Boccherini. Il est 7h30 sur Musique 3 et voilà Fanny Grégoire qui arrive pour notre agenda des concerts. Bonjour Fanny.
1: Bonjour Clément, bonjour tout le monde. Alors au programme aujourd'hui, nous partons en Bramant-Wallon pour un concert de l'orchestre de chambre de la Nétaine ce dimanche. Ensuite direction Verviers pour écouter le Messie de Handel ce dimanche également. Et enfin, nous irons à Woluwe-Saint-Pierre pour écouter Sylvia Wang. On commence donc avec le Brabant-Wallon et l'orchestre de chambre de la Nétaine. C'est un orchestre qui a été créé et qui est dirigé par les frères Alain et Benoît Meulemans. Il est constitué d'une trentaine de musiciens amateurs avancés et des étudiants des conservatoires royaux belges et des musiciens professionnels. Alors, ils s'associent à des personnalités musicales de tous les styles. On les a notamment déjà entendus avec Karim Baghili ou Didier Laloy ou encore Eric Gersman qui ont également composé pour cet orchestre de chambre. Ils seront en concert donc ce dimanche 31 mai à 17h à l'église Saint-Martin de Tourinnes-la-Grosse, en Brabant-Wallon donc. Et ils s'associent pour l'occasion au violoniste Alexandre Feil et au violoncelliste Marc-Martin Noguerol. Ils seront donc sous la direction d'Alain et Benoît Meulemans dans un programme qui va croiser romantisme et modernité. Vous allez pouvoir entendre la danse macabre de Saint-Saëns, la valse triste de Sibelius, le concerto numéro 1 de Mendelssohn, l'élégie de Fauré ou encore Piccola Musica di Concerto de Farkas. C'est donc ce dimanche 31 mai à 17h en l'église Saint-Martin de Tourinnes-la-Grosse, l'orchestre de chambre de la Nétaine sous la direction d'Alain et de Benoît Meulemans. Vous pouvez réserver vos places via notre site musique3.be dans la rubrique Agenda des concerts. Deuxième rendez-vous du jour, on part à Verviers, en l'église Saint-Antoine, pour un concert qui se donne également ce dimanche 31 mai, il faudra choisir. Et c'est ici le Messie de Handel. Alors ce chef-d'œuvre sera interprété par les solistes baroques de Liège, sous la direction de Jean-Michel Allepart. Les solistes baroques de Liège sont en fait créés autour d'un groupe de chanteurs professionnels de l'Opéra Royal de Wallonie, qui souhaitaient explorer l'univers de la musique baroque. Les solistes baroques seront accompagnés par leur propre ensemble instrumental qui est constitué de musiciens baroques issus du New Baroque Times Orchestra avec notamment le concours du continiste brésilien Vitor Barbero qui est issu de la Capella Mediterranea du beau monde. Donc c'est ce dimanche et donc vous n'entendrez pas seulement les chœurs mais une version presque intégrale du Messie de Handel avec des musiciens jouant sur instruments anciens. Le Messie de Handel par les solistes baroques, c'est donc en l'église Saint-Antoine de Verviers, ce dimanche 31 mai à 16h. Et les infos de réservation se trouvent également sur notre site musique3.be dans la rubrique Agenda des concerts. Et on termine notre agenda avec un troisième rendez-vous, le concert de l'orchestre Brumi. C'est un orchestre qui est composé d'étudiants et de jeunes musiciens qui étudient en Belgique et qui travaillent sous la direction de Ovive Ayrabedian. Ils vont se produire avec la violoniste Sylvia Wang. Ce sera dans le concerto pour violon en ré majeur opus 61 de Beethoven. Et puis l'orchestre Brumi complétera le programme avec la symphonie numéro 4 en mi mineur de Brahms. Ce sera le samedi 6 juin à 20h en l'église Notre-Dame de Stockel à Woluwe-Saint-Pierre et toutes les infos et vos tickets se trouvent sur le site www.orchestrebrume.com. Voilà, c'est tout pour aujourd'hui. On va se quitter en musique comme toujours. Je vous propose un extrait de la 4e symphonie de Brahms que vous pourrez donc entendre le samedi 6 juin avec l'orchestre Brumi. Bonne journée à tout le monde.

0: Daniel Harding dirige la Deutsche Kammerphilharmonie de Brême dans ce troisième mouvement de la quatrième symphonie de Brahms. 7h40 ce 29 mai et en pleine finale du concours musical Reine Elisabeth 2026 violoncelle, nous célébrons sur Musique 3 les 150 ans de la naissance de la Reine Elisabeth, née en 1876. Elle était reine, mais aussi musicienne. À travers 5 épisodes, le formidable Xavier Falk, musicologue et voix de Musique 3, nous propose de découvrir ou de redécouvrir comment Elisabeth de Belgique a tissé tout au long de sa vie des liens indissociables entre la musique et son royaume avec la reine Elisabeth, une vie en musique. Le premier épisode s'intitule « La reine et le maître de chapelle ». 22 juin 1916, sur les dunes de la Panne, un violoniste pose pour une photo derrière l'objectif une reine, Eugène Isaïe et Elisabeth de Belgique, deux êtres réunis au fondement de toute une vie musicale.
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2: 22 juin 1916, sur les dunes de la Panne. Alors qu'à quelques kilomètres, le ciel se tranche de longues colonnes de fumée noire ponctuées d'une terrifiante musique d'obus, un homme d'une cinquantaine d'années, la corpulence forte, marquée par les excès de la table et de la vie sur les routes, pose un violon sur sa large épaule. Il tourne la tête vers l'intérieur, laissant derrière lui l'étendue de la mer qui se meurt sur un ciel gris, le regard posé vers l'objectif d'un appareil photo. Derrière le petit objet, immortalisant le colosse, se tient une femme, une reine, Elisabeth de Belgique. Un peu moins d'une dizaine d'années avant de poser pour cette photo, Eugène Isaïe avait accepté de devenir le professeur de celle qui était encore à l'époque princesse. Musicienne depuis son plus jeune âge, la jeune Elisabeth cherchait un maître à sa mesure. Et qui de mieux alors que celui que le monde entier acclame sur les plus grandes scènes, le King of Violin. Eugène Isaïe est au sommet de sa carrière. Une amitié profonde naît entre le maître et son élève, nourrie d'un amour partagé de la musique et d'un respect mutuel que leurs lettres témoignent encore aujourd'hui. Mais en 1912, Isaïe essuie un camouflet. Convaincu de ce qu'il pouvait apporter à l'enseignement musical belge, il postule à la succession d'Edgar Tinel au poste de directeur du conservatoire de Bruxelles. Mais est-ce sa démission de son poste de professeur de violon quelques années plus tôt, ou le soutien royal un peu pressant ? On ne le sait, mais la candidature d'Isaïe est rejetée au profit de celle de Léon Dubois. Pourtant, Elisabeth et Albert ne l'entendent pas ainsi. En compensation, ils nomment Isaïe maître de chapelle. Poste honorifique, certes, mais geste sans ambiguïté. Ce poste étant traditionnellement donné au directeur en fonction. Malgré tout, en qualité de maître de chapelle, le violoniste organisera quelques concerts au Palais Royal, dont le théâtre est remis en état à la demande de la reine. Qui sait dès lors ce qu'aurait pu naître de cette association si toute l'Europe ne s'était arrêtée? En juillet 1914, la guerre est déclarée, les Allemands piétinent le sol belge. Isaïe, comme de nombreux autres musiciens, quitte son pays pour Londres, par la côte belge puis Dunkerque. Le trajet se fait sans perte humaine, mais le musicien perd au fond de la Manche quelques partitions. Le couple royal, lui, reste au plus près du front. Il s'installe dans une maison de la Panne. La reine musicienne devient la reine infirmière et le King of Violin, dont deux fils seront sur le front, fait usage de sa seule arme, son violon, qu'il met au profit de l'effort de guerre, se présentant sur les scènes anglaises dans de nombreux concerts au profit des soldats blessés. La confiance que la souveraine lui porte est telle que, incapable de quitter la Panne, elle lui confiera une mission toute personnelle, aller aux nouvelles des enfants royaux, alors exilés chez Lord Curzon. Mais la guerre s'enlise, le front se fait de plus en plus violent, les soldats dans leurs tranchées ne lèvent la tête que pour voir les cratères dans le sol et les corps empalés sur les barbelés. À la Panne, l'hôtel Océan est transformé en hôpital et sur le front, quelques tentes de campagne se transforment en hôpitaux de fortune. Le moral est bas, et si la musique n'adoucit pas les mœurs au point de faire taire les canons, au moins peut-elle donner un peu de confort à ceux qui ont donné parfois plus que leur vie. C'est ainsi que la reine, à l'été 1916, fait appel au violoniste et à son frère, Théo, pianiste, pour venir donner un peu de musique, un peu de confort aux souffrants. Accompagnés de quelques soldats musiciens, ils font résonner vieux temps, Saint-Saëns et Bach. Outre les photos, demeure de ce moment une adresse que le violoniste déclame aux blessés. Sur le visage, il croit lire quelques craintes à l'idée d'écouter des œuvres classiques. Il leur dit alors « Vous, dont les fibres de la sensibilité se sont développées au contact quasi quotidien de la mort, je me demande pourquoi vous seriez incapable de vibrer au contact de la beauté. Ne croyez pas, mes enfants, qu'il faille être plus spécialement préparé, cultivé ou savant pour éprouver la sensation profonde de la musique dans ce qu'elle a de plus pur, de plus beau, de plus élevé. Aussi, je veux jouer pour vous ce qui est beau, parce que je vous respecte et que je vous aime. De cette période, Elisabeth recevra encore du violoniste une œuvre qu'il lui dédie. Une sonate pour deux violons d'une difficulté ahurissante et sur le manuscrit duquel le Liégeois écrit Poggio e no II. L'influence du violoniste se fera encore sentir dans deux autres projets que la reine pilotera après sa mort, le concours et la chapelle musicale. Écoutons à présent un extrait de la sonate à deux violons d'Isaïe.

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La sonate pour deux violons d'Eugène Isaïe, dont nous écoutions le premier mouvement, en conclusion du podcast de Xavier Falk, La Reine Elisabeth, une vie en musique, podcast à retrouver sur RTBF Ovio bien sûr, et puis surtout, la suite est à écouter tout à l'heure à 10h30 avec Alfonsa Salamone. Le deuxième épisode s'intitule « Un temple pour l'art ».

0: Marc-André Hamelin au piano dans la musique de William Bolcom, c'était Estella, un rag latino. 7h54, c'est la chronique d'Amit Faljaoui. On dit partout que Trump abandonne l'Europe, qu'il nous lâche, qu'il nous trahit. Amit Faljaoui nous explique que peut-être que c'est faux.
1: Vous avez peut-être entendu cette semaine que l'Amérique serait en train de tourner le dos à l'Europe, et c'est vrai, en partie du moins, parce que selon le Wall Street Journal, le Pentagone s'apprêterait à réduire fortement les forces qu'il enverrait donc nous défendre en cas de conflit. On parle d'un tiers, parfois même de la moitié. Et ces soldats, ces avions, ces navires, ils ne disparaissent pas, ils partent vers l'Asie pour faire face à la Chine. Alors forcément, le premier réflexe, c'est de crier à la trahison. On se dit, voilà, les Américains nous lâchent. Mais moi, je voudrais ce matin vous proposer une autre lecture un peu plus dérangeante. Et si ce n'était pas une trahison, mais simplement la fin d'un abonnement. Parce que quoi ? Parce que depuis 1945, l'Europe vit tranquillement sous le parapluie américain. Un parapluie qui ne nous coûtait presque rien, si je puis dire, pendant que Washington payait les chars, nous... Eh bien, on pouvait financer nos retraites, nos hôpitaux, nos belles routes. On a appelé ça d'ailleurs le dividende de la paix. Mais au fond, c'était une énorme subvention de sécurité, payée par qui ? Payée par le contribuable américain. Et cette subvention aujourd'hui, elle s'arrête. Alors, pas par méchanceté, mais par calcul cynique. Parce que le véritable adversaire des Américains aujourd'hui, ce n'est plus la Russie, c'est la Chine. Et ce virage vers l'Asie, ce n'est même pas une idée d'ailleurs de Trump. Déjà, c'est Obama qui l'avait lancé dès 2011 et Trump ne fait qu'accélérer, si vous voulez, le mouvement. Et du coup, en Europe, un mot revient partout, l'autonomie stratégique. Et ça sonne bien, ça fait très fier. Sauf que derrière ce joli mot, cette jolie expression, il y a une facture. Et c'est nous qui allons la payer. Alors mettons un chiffre là-dessus. L'an dernier, au sommet de l'OTAN à La Haye, eh bien, les alliés se sont engagés à consacrer 3,5% de leur richesse nationale à la défense, alors qu'on est plutôt autour de 2% aujourd'hui. Alors pour la Belgique par exemple, cet écart représente environ 10 milliards d'euros en plus. Et pas une fois, chaque année. Et pour un pays déjà en déficit, qui a déjà été mis sous surveillance négative par l'agence de notation Moody's, avec une dette publique au-delà de 105% du PIB, ça revient à quoi ? Ça revient à doubler notre budget de la défense. Et donc la véritable question, ce n'est pas de savoir si l'Europe va se défendre, c'est de savoir ce qu'on va couper pour payer ça. Les pensions ? Les hôpitaux ? Ou alors on empruntera encore plus et on se fera sans doute dégrader une fois de plus. Alors, cela dit, soyons honnêtes, rien n'est encore joué. La guerre avec l'Iran est en cessez-le-feu depuis avril. Alors c'est extrêmement fragile, vous le savez aussi bien que moi, mais ce n'est plus la guerre ouverte, si je puis dire. L'OTAN existe toujours et ses coupes, c'est sans doute aussi une façon de faire pression avant le sommet d'Ankara en juillet prochain. En clair, payez plus, sinon on s'en va. Trump négocie donc autant qu'il se retire. Mais sur le fond, le constat, il est là, il reste. Et c'est ici que je voudrais vous surprendre, si je puis dire. Parce que ce choc pourrait être une bonne nouvelle, mais à une seule condition, que cet argent ne parte pas en fumée. Alors le problème aujourd'hui, c'est que l'Europe achète sa défense chacun dans son coin. 27 pays, 27 armées, et donc 27 gaspillages. Et si on dépense plus chacun de son côté, on va creuser la dette pour rien. Mais si on décide enfin de dépenser ensemble, de mutualiser, de bâtir une véritable industrie commune, alors là oui, ça peut devenir de la croissance et de la véritable souveraineté. Autrement dit, le vrai danger, il ne vient pas de Washington, il vient de nous, de notre vieille habitude de payer cher et de choisir mou, si je puis dire. Trump nous présente l'addition, c'est clair, et la seule question qui compte, c'est de savoir si cette fois, elle va enfin nous forcer à grandir. Et vous, qu'en pensez-vous ?
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0: 8h, on s'informe avec Florence Urner.
6: Bonjour à tous. Les tournées des facteurs commenceront et se termineront plus tard. Un accord est tombé chez Bipost. Et vous, que feriez-vous si vous étiez ministre du budget? Quelles économies, quelles dépenses? Réponse dans l'enquête nationale réalisée en collaboration avec la VRT. Et puis l'exploit de Raphaël Collignon à Roland-Garros. Le Belge s'est qualifié pour le troisième tour. Bienvenue à tous. Un accord social donc chez Bipost. Syndicats et direction ont signé la nouvelle convention collective de travail liée au plan de transformation de l'entreprise. Celui-là même qui a déclenché une grève de 5 semaines il y a peu. Et les postiers vont bien démarrer leur journée plus tard. Mais cet accord ne signifie pas la fin des tensions sociales chez Bipost, puisque 3 syndicats les plus importants ne l'ont pas approuvé. C'est le cas de la CGSP. Thierry Tasset, son secrétaire général, s'en explique.
7: Dans toute cette convention collective, tout est conditionné. Je vais vous donner un exemple. On augmente les chèques repas à partir du mois de septembre de 2 euros, à condition que le plan de la Poste se passe bien et pour une durée d'un an et demi, si les moyens de la Poste le permettent, on continuera à les payer. Tout dans ce plan est toujours conditionné. Il y aura quand même une frustration au niveau du terrain et je n'exclus pas qu'il y ait au cours des démarrages par-ci par-là. Lors de la mise en place fait cette offre-là, j'ai vraiment peur d'une réaction du terrain. Parce que je ne crois pas en la possibilité opérationnelle de l'entreprise de pouvoir faire ce qu'elle veut faire.
6: Et la CGSP comme la CSC, ces deux syndicats indiquent ne pas exclure de nouveaux mouvements d'humeur dans certaines régions. Après 6 mois de retard et de nombreux reports, cette fois ça y est, la loi programme du gouvernement fédéral est adoptée. En clair, ça veut dire que l'indexation des salaires au-delà de 4000 euros bruts et des allocations sera limitée. Les accises vont augmenter sur le gaz et diminuer sur l'électricité. La taxe sur les billets d'avion va doubler. Cette loi programme a fait l'objet de nombreuses critiques de l'opposition et des syndicats. Voilà qui nous amène à la suite de notre enquête nationale. Réalisée par plusieurs universités du pays, nous vous avons demandé ce que vous feriez si vous étiez ministre du budget. Quelles seraient vos priorités pour remettre de l'ordre dans les finances publiques? On les découvre avec Fabien Van Eekhout.
8: Selon l'enquête nationale, que vous soyez flamand, wallon ou bruxellois, la priorité absolue en termes du budget serait d'améliorer d'abord les services publics, éducation, sécurité sociale, justice ou police. Arif.
9: Pour la police, renforcer surtout les grosses villes. Quand les gens sortent, ils peuvent sortir comme ils veulent, quoi, et se sortir en sécurité.
8: Nadège.
10: Il manque d'argent partout, dans l'enseignement, dans la police, que ce soit dans la justice. Il faudrait de l'aide dans tous les secteurs.
8: Viennent ensuite, en termes de priorité, la réduction de la dette de l'État, une demande surtout des sondés flamands, là où les sondés wallons voudraient plutôt voir leurs impôts allégés. Manuel, 67 ans.
11: On doit toujours compter, mettre de côté ça, ça, ça et ça et ça. On va essayer de donner quand même 20 euros aux petits-enfants ou on va pouvoir s'acheter quelque chose.
8: S'il fallait réduire des budgets, la priorité serait l'administration ou le train de vie de l'État pour 77% des flamands, 51% des bruxellois et 47% des wallons. A noter que la hausse programmée du budget défense dans les 3 régions du pays pose question. Fabienne.
12: Je pense qu'il y a énormément d'argent qui part dans la défense, mais vu le contexte international, je pense qu'on n'a pas trop le choix et que cet argent est utile pour d'éventuels conflits ultérieurs.
8: Par contre, les sondés ne veulent a priori pas que l'on touche aux pensions, aux soins de santé ou à l'enseignement.
6: Et plus de 5300 Belges ont été sondés pour cette enquête nationale. Tous les détails sont à retrouver sur notre site RTBF Actu. À propos de pensions, justement, la réforme des pensions du gouvernement fédéral a aussi été adoptée hier soir à la Chambre. Les personnes qui travaillent plus longtemps recevront une pension plus élevée. Celles qui n'ont pas travaillé 156 jours par an pendant 35 ans au moins auront, elles, un malus pension. Des soucis sur le rail à vous signaler aussi ce matin. Le trafic des trains est interrompu sur la ligne Bruxelles-Louvain-Liège entre les gares de Zaventem nommé Kortenberg en raison d'un accident de personne. Il est survenu à Kortenberg. Les quatre voies sont bloquées. Infrabel tente de mettre rapidement en œuvre une déviation locale. Et puis le trafic est aussi interrompu depuis ce matin entre Enghien et Hal. Une vache a été heurtée par un train à hauteur de Sainte dans le Brabant wallon. C'est sur la ligne Tournai at Bruxelles. La princesse Elisabeth est désormais diplômée d'Harvard. Après deux jours de cérémonie, la future reine des Belges a savouré cet instant en compagnie de ses parents. Compte rendu de ce moment avec nos envoyés spéciaux Marco Saccomano et Daniel Velter.
13: Cette fois, ça y est, au terme de deux années de master passé ici à Harvard, la voilà diplômée en politique publique. Petite photo devant la bannière de l'université, puis embrassade chaleureuse avec ses parents, le roi et la reine. Une nouvelle vie commence désormais pour la duchesse de Brabant.
14: Je suis tellement contente d'avoir enfin mon diplôme et maintenant, maintenant place à l'été. Et on se reverra bientôt le 21 juillet.
13: La princesse ne sait pas encore ce qu'elle va faire. Elle veut prendre un peu de temps, un peu de recul après des années éprouvantes, quelques mois de transition avant de s'engager pleinement dans ses nouvelles fonctions de princesse héritière, puis le jour venu de future reine des Belges.
6: Des larmes de joie pour un énorme exploit hier à Roland-Garros. Raphaël Collignon a battu le cinquième meilleur joueur du monde, l'Américain Ben Shelton en 3-7, 6-4, 7-5, 6-4. C'est la première fois que le Belge de 24 ans participait au prestigieux tournoi parisien. Alors forcément, après le match, l'émotion et la fierté sont immenses.
15: C'était un sentiment incroyable, franchement, de pouvoir vivre ça à Roland-Garros, devant tous mes proches, de battre un top 5. Y a vraiment plein de belles choses. Évidemment, ça me rappelle les moments où j'étais petit, où je regardais Roland Garros à la télé. Et de pouvoir gagner un match sur le sujet de l'anglais, déjà, c'est quelque chose d'incroyable. Et de le partager aussi avec mes proches et de battre un mec aussi fort, évidemment, c'est incroyable. Donc je suis vraiment très fier de moi.
6: Une interview réalisée par Christine Anquet. Et demain, au troisième tour, Raphaël Collignon sera opposé à l'Italien Matteo Arnaldi, 104e joueur mondial. Par contre, pour Elise Mertens, c'est terminé. La numéro 1 belge a perdu contre la Polonaise Maja Jwalińska. Voilà qui marque la fin de ces infos. Que vous soyez, merci de nous écouter.
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0: Merci beaucoup Florence, on vous retrouve à 9h.
16: Mélanie Pousseur, bonjour à toutes et tous. Ce matin, un temps calme, ça se gâte dans le courant de l'après-midi. Alors ce matin, donc, le temps est bien ensoleillé avec quand même quelques bancs de cirrus. Il fait chaud, ça va continuer de grimper, 24 à 28 degrés avant midi et de 25 à 32 degrés pour cet après-midi. L'IRM qui publie d'ailleurs un avertissement pour cette chaleur. On restera vigilant. Vigilance aussi par rapport aux orages qui pourraient se développer plutôt fin d'après-midi, début de soirée. On parle de foyers orageux plutôt vers le nord et l'est, donc entre la Campine et le Luxembourg. Mais une cellule orageuse isolée est possible ailleurs aussi. Ce soir et cette nuit, des orages encore, toujours davantage sur le nord et l'est. On attend des minima de 15 à 18 degrés, 23 à 30 degrés en journée demain, avec encore un peu d'instabilité le matin pour l'est. D'ailleurs, on profitera de larges éclaircies. Et puis l'après-midi, le retour de nouvelles averses orageuses.
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0: 8h08, bonjour et bienvenue si vous nous rejoignez à l'instant dans la grande matinée. On poursuit notre voyage musicalo-matinal. Dans quelques minutes, nous recevrons notre invitée du jour, la mezzo-soprano Colline Dutilleul, pour son nouveau disque apparaître chez Fuga Libera, un disque Bach et Schubert. On en parlera dans un instant, mais juste avant cela, on ouvre avec un rêve, celui de la compositrice britannique Rebecca Clarke.

0: La magnifique pièce de Rebecca Clark, Morpheus pour alto et piano. On écoutait Leslie Howard et Paul Coletti à l'alto. Il est 8h15, c'est l'heure de l'invité du jour. Et mon invité du jour, c'est Colline Dutilleul. Bonjour.
1: Bonjour Clément.
0: Et nous sommes là pour parler de votre nouveau disque à paraître ce 5 juin en version physique et aujourd'hui même en version digitale. Un disque au titre intensément poétique, je crois que je peux le dire. Je le traduis ce titre, Entre tes mains, musique pour les âmes perdues. Disque que vous partagez avec la pianiste et claveciniste roumaine de renommée internationale Aurelia Vișovan. C'est aussi une habituée du pianoforte. Elle connaît donc bien le jeu sur instruments d'époque, parfait pour Schubert et Bach qui sont les deux compositeurs qui dialogue sur votre disque paru chez Fuga Libera aujourd'hui, qui paraît aujourd'hui donc. Avant de parler du répertoire, Colline, parlons du duo. En tout cas, qu'est-ce qui a procédé au choix de votre partenaire sur ce disque et pourquoi Aurelia? Quel est votre lien avec elle?
1: En fait, j'ai rencontré Aurelia grâce à Yann Nguyen, qui est le directeur de Pasakai, et qui m'en a parlé avec beaucoup d'enthousiasme. Et on a décidé de se rencontrer, comme très souvent avec les pianistes avec qui je joue. On ne se dit pas grand-chose, et puis on passe à la musique. Et j'ai tout de suite eu un coup de cœur en écoutant évidemment ce qu'elle avait fait avant. Elle avait déjà enregistré du Schubert, des sonates, et puis les Kreisleriana aussi de Schumann.
0: Oui.
1: Et j'ai trouvé qu'elle avait un jeu d'une clarté, et dans le jeu pianistique, et dans l'esprit, vraiment assez incroyable, très très lumineux. C'était une pianiste qui mettait aussi son ego à une place qui m'intéressait beaucoup. Elle était toujours en train de supporter la musique vraiment et maître d'elle, mais avec comment dire, un équilibre très très grand entre ce qu'elle voulait exprimer et la musique. Et je me suis dit que ça pouvait être une partenaire vraiment idéale pour ce CD Schubert où il y allait avoir beaucoup d'émotions de mon côté et j'avais besoin d'un partenaire qui était très fort mentalement et qui savait trouver la juste place pour pouvoir, j'aime pas dire m'accompagner, mais en tout cas être en dialogue avec ce que je voulais proposer.
0: D'accord. Et je dois dire que le livret du disque est passionnant. Et j'y ai trouvé ceci, Schönwelt, wo bist du, beau monde, où es-tu? Une question qui traverse les âges et qui renvoie à ce poème de Schiller écrit à la fin du 18e. Vous avez voulu, Colline, sur ce disque construire une narration via plusieurs leaders de Franz Schubert.
1: Tout à fait. Alors, le leitmotiv qui revient, c'était de créer une thématique sur un thème qui n'est pas souvent abordé, qui est la thématique du deuil, parce que, évidemment, c'est triste et qu'on préfère se réjouir dans la vie. Mais la vie a fait que j'ai eu besoin, en tout cas, de trouver des solutions pour trouver de la lumière dans ma vie et pour pouvoir appréhender, en tout cas, ces moments de deuil. Et des deuils qui ne sont pas juste, entre guillemets, le fait de perdre quelqu'un, mais aussi quand il y a un rôle qu'on ne pourra jamais jouer, quand on a une séparation amoureuse, quand on ne pourra pas vivre un moment qu'on espérait. Il y a plein de petits deuils qu'on fait comme ça dans sa vie. Et je me suis demandé, tiens, qu'est-ce qu'on peut mettre en œuvre pour trouver des solutions pour soulager parfois tous ces maux qui nous traversent au travers de ces moments d'une grande fragilité, d'une grande intériorité. Et c'est vrai que dans Schubert, j'ai trouvé beaucoup de résonance dans les textes évidemment poétiques de grands poètes qu'il a mis en musique. Mais pas simplement, j'ai trouvé aussi qu'il avait voulu incarner plusieurs personnages. Il y a dans le choix que j'ai fait, Abendstern qui est une petite étoile de l'amour. Il y a Gretchen Hemspinrad, voilà aussi qui est pris dans les tourments de l'amour. Il y a Die junge Nonne, il y a même la figure de Marie-Madeleine. Mm-hmm. Et c'était important pour moi d'essayer, au travers de ces leaders, d'incarner à chaque fois une personnalité, très souvent féminine d'ailleurs, qui était dans une forme de tourment, qui vivait une expérience émotionnelle pas toujours simple, et de voir comment elle pouvait le traverser au travers des mots et au travers de la musique.
0: Oui, c'est très intense. Et vous le disiez, on trouve notamment sur votre disque Abendstern, Étoile du soir. C'est presque comme un oxymore ce titre, et ce lead de Schubert évoque comme une lumière lointaine. On l'écoute dans votre voix et avec le piano d'Aurelia Vișovan.

0: Abendstern, lead de Franz Schubert avec notre invité du jour, Colline Dutilleul, et la pianiste Aurélia Vichovan. S'il y a une divinité dans ce monde, elle se matérialise pour moi en la personne de Jean-Sébastien Bach. C'est vous qui le dites, Colline, dans le livret vraiment passionnant, je le répète. Et c'est très intéressant parce que sur ce disque s'alternent les leads de Schubert et des pièces de Jean-Sébastien Bach qui sont pour le piano seul, avec Aurélia Vichovan donc au clavier. Vous vouliez cette alternance entre de l'instrumental pur et de la voix.
1: Oui, tout à fait, c'était important. Alors, moi, je fais partie de ceux et de celles qui aiment Bach au piano.
0: Et oui,
1: après, c'est un piano. Après, c'est un piano un peu particulier, parce que c'est l'opus 102 de Stephen Polello, qui est un piano qui sonne divinement comme un piano forte, donc avec vraiment beaucoup, beaucoup de délicatesse. Et il y avait vraiment la possibilité pour Aurélia de développer un toucher qui était assez proche de celui du piano forte. Et Bach résonne en fait, de toute façon dans les âges, je pense, cette musique est universelle et intemporelle. Et en fait, au niveau des leitmotivs, il y a quand même des choses qui, dans les pièces que j'ai choisies, se ressemblent et donc permettent de créer une continuité en fait entre les morceaux. Il y a une lumière, pour moi, dans la musique de Bach, je dis toujours, il a comme ordonné le chaos. Quand tu vois ces cantates de Bach, quand tu vois la manière dont c'est écrit, c'est en même temps vertical, en même temps horizontal, enfin contrapointique. Et pour moi, c'est comme s'il y avait du tourment et qu'il lui avait permis de les guider et de sortir la tourmente de l'âme humaine, de sa tourmente justement, et de la mener vers la clarté. Et pour moi, Bach, oui, ça reste vraiment une forme de sauveur. Et j'avais vraiment envie qu'il puisse dialoguer avec les mots de Schubert et la poésie de Schubert.
0: Une musique qui apaise le monde. On écoute donc ça.

0: Un extrait du premier livre du clavier bien tempéré de Jean-Sébastien Bach. Nous écoutions Aurélia Vichovan, partenaire de jeu de Colline Dutilleul, sur ce nouveau disque paru chez Fuga Libera, enfin qui paraît aujourd'hui. Colline qui est notre invitée ce matin. Du disque, Colline, on arrivera sur scène sans doute. On pourra peut-être parler des concerts et de la chance qu'on aura de vous entendre sur scène, j'imagine.
1: Alors avec ce programme, on aura la chance de l'interpréter à tourner dans le festival des inattendus.
0: Exactement, des rencontres inattendues.
1: Des rencontres inattendues, tout à fait, en fin août, et qui est un magnifique festival qui fait dialoguer la philosophie et la musique. Et on a eu beaucoup de chance de pouvoir le présenter là. Moi, je ferai une petite Schubertiade aussi aux rencontres musicales de la Baule en début juillet. Et je serai aussi en Belgique le 4 et 5 juillet avec l'ensemble Clématis pour reprendre un autre programme que j'adore au Festival de Wallonie. Il Pianto de Maria de Ferrandini aussi avec le drame à l'état pur de la Vierge Marie qui parle de la perte de son fils et qui est vraiment magnifique. On l'a joué déjà l'été passé et on revient en Belgique avec ce programme. Et aussi un programme très très particulier, donc je n'ai pas encore parlé, mais je vais être dans un projet sur Barbara, la chanteuse, avec Roland Romanelli, et qui va tourner là, les 2-3 prochaines années, et où je vais avoir la chance de pouvoir interpréter du Barbara à ses côtés, lui qui a été son accordéoniste pendant plus de 20 ans et son compagnon. Et il refait un tour de chant pour exprimer son amour à Barbara, et je serai la voix de Barbara dans ce,
0: magnifique.
1: Dans ce programme. Voilà.
0: Beaucoup de très belles occasions de vous entendre. Colline, on va refermer donc cet entretien avec la musique de Franz Schubert. Vous vouliez peut-être nous parler de la manière dont les tourments peuvent s'exprimer en musique chez Schubert.
1: Tout à fait, oui, on a entendu ce prélude et fugue justement qui se trouve dans le CD entre Gretchen Amspinrad et Die Junge Nonne, et qui était vraiment, en tout cas, moi j'ai pu expérimenter dans ces moments de deuil, c'est un peu un espèce de va-et-vient émotionnel, et il y a des moments où on est complètement jeté par les flots et abattu, et puis des moments où comme ça, une espèce de tourmente et de feu nous revient, et on a besoin aussi de l'exprimer, d'exprimer une forme de colère. Et c'est vrai que je voulais dans ce CD exprimer vraiment toutes les nuances de fragilité, mais aussi de force qu'on peut ressentir en traversant cette expérience d'accompagnement de la mort et de compréhension de la mort. Et voilà, aussi une manière peut-être plus féminine d'aborder les leaders de Schubert, qui sont souvent chantés par des hommes, et ce n'est pas du tout pour faire du féminisme de comptoir, mais c'est vrai que j'ai essayé d'apporter peut-être une interprétation qui peut paraître plus nuancée au niveau de la manière dont on conduit la voix, et je l'espère en tout cas plus proche de l'émotion intrinsèque des mots des poètes choisis par Schubert.
0: Et oui, on va donc terminer avec Schubert et ce lied de 1808 avec la voix de ce disque, la vôtre, Colline Dutilleul, et le clavier d'Aurélia Vichovan. Merci beaucoup Colline d'avoir accepté de venir nous parler ce matin de ce nouveau disque à paraître donc chez Fuga Libera.
1: Merci beaucoup Clément.
0: À bientôt.
1: À bientôt.

Marguerite au rouet de Franz Schubert, Lied de 1808, avec Colline Dutilleul et Aurélia Vichovan. C'est un extrait de leur tout nouveau disque qui paraît aujourd'hui en digital et ce 5 juin en physique chez Fuga Libera. Avant de retrouver Pierre Solo pour faire un petit point sur le concours Anne-Elisabeth Violoncelle, les finales bien sûr, on écoute la musique d'Antonine Dvorak.

0: Et voilà un extrait du trio Doumki d'Antonín Dvořák, trio pour piano, violon et violoncelle. C'était le Smetana Trio. 8h40, c'est l'heure de retrouver Pierre Solo. Bonjour Pierre, on va faire un petit point sur le concours Anne-Elisabeth dont les finales se poursuivent encore aujourd'hui.
1: Bonjour Clément, mais oui tout à fait, elles se poursuivent aujourd'hui et hier soir, c'était donc la quatrième soirée de finale de ce concours avec une soirée en miroir puisque les deux candidats du jour proposaient le premier concerto de Dmitri Shostakovich et c'est le candidat ouzbek Dilshod Narzilaev qui a ouvert les débats, alors comme d'habitude avec l'œuvre imposée hein, qu'ils ont appris en une semaine, composée par la compositrice américaine Fang Mann. Alors ce qui frappe avec ce candidat Dilshod Narzilaev, c'est sa décontraction. Avant d'entrée, on le voyait dans les images à la télévision, il se chauffait, il ne s'était même pas rendu compte qu'il devait aller jouer. Il prenait le temps de faire un petit coucou avant d'entrer en scène quand même. Et on le voit même quand il est installé dans son attitude au violoncelle, c'est-à-dire qu'il danse avec son violoncelle, il a un jeu très souple, il est très ancré à la terre, il a un rapport très positif à la pulsation aussi, à cette idée d'une musique qui avance de manière régulière. Alors il n'a pas un son énorme, mais je dois dire que dans l'imposé, tout a quand même très très bien fonctionné pour lui. Il s'est même amusé à ornementer un discours qui le permet à certains endroits, il y a des endroits possibles d'improvisation, et je dois dire que c'était fort réussi. Alors ensuite, il a enchaîné avec le premier concerto de Dmitri Shostakovich. C'est assez particulier, parce que c'est un candidat qui joue beaucoup de choses très bien, il sait ce qu'il doit faire, il sait comment le faire, et pourtant, il y a quand même quelque chose qui ne passe pas tout à fait au niveau de l'émotion. En fait, il a une façon de raconter l'histoire musicale, en l'occurrence celle de ce concerto de Shostakovich, un petit peu à distance. Il est un narrateur à distance qui ne s'implique pas directement dans son histoire, dans sa musique, comme un personnage de son histoire. Non, cette distance qu'il crée, cet engagement, parce que ça reste une musique engagée, mais cet engagement à distance ôte un petit peu de l'émotion directe, et alors certainement aussi de la brutalité ou de la sauvagerie potentielle de cette musique. Donc, malgré tout, on reste avec une sensation mitigée de ce qu'il a pu faire. En deuxième partie de soirée, c'est le jeune Alvaro Lozano Camés qui s'est lancé sur la scène de la salle Henri Leboeuf. Alors lui, il a 20 ans, il a ce sourire réjouissant, le public l'aimait déjà avant qu'il ait joué la moindre note, donc ça c'est toujours très heureux évidemment de sentir tout l'amour d'une salle pour un candidat. Lui aussi a joué l'œuvre imposée avec un engagement de tous les instants, il y a de l'urgence dans sa façon, on s'y attendait parce que cette urgence elle existait déjà dans ses épreuves précédentes, mais voilà, c'est cette façon d'être très au présent en jouant, on joue, c'est maintenant, on ne chipote pas, ça compte, et en fait ça reste une bonne façon d'aborder une œuvre qu'on entend plusieurs fois sur la semaine. Ensuite, ce concerto de Dmitri Shostakovich, alors malgré l'immense ovation de Beaux-Arts complètement debout devant le candidat espagnol à la fin de son concerto, voilà, c'est l'un des chouchous et c'est très bien, ça s'est pas passé aussi facilement que ça pourrait le laisser supposer. Le début a été très délicat, un premier mouvement qui était pas stable du tout au niveau de la pulsation, avec quand même beaucoup de problèmes d'intonation. Bon, il était très engagé, on pensait qu'il allait casser son violoncelle tellement il appuyait. C'était assez fascinant, mais c'est peut-être pas encore la musique qui lui convient parfaitement. Dans un deuxième mouvement où on peut imaginer un chant glacé typique de Shostakovich, il en a fait une mélopée amoureuse extrêmement vibrante, plein de mouvements qui en fait en devenaient maniérés, tellement romantiques pour une musique qui ne le demande pas. Dans le final, beaucoup de problèmes de pulsation aussi, une façon d'accélérer, de se décaler avec l'orchestre. Donc voilà, une prestation difficile, mais très largement saluée par le public qui visiblement l'aime d'amour. Donc ça ne se discute pas évidemment. Moi, ce que je vous propose maintenant, c'est d'écouter un extrait évidemment de ce concerto de Shostakovich, mais peut-être par le premier candidat ouzbek Dilshod Narzilaev, et justement de plonger dans ce chant un petit peu glacé du deuxième mouvement.

Le violoncelliste ouzbek Dilshod Narzilayev, candidat finaliste du concours Reine-Elisabeth, dans un extrait du concerto de Dimitri Shostakovich. Le concours Reine-Elisabeth qui est à suivre tous les soirs en direct sur Musique 3, bien sûr, et aussi sur La 3. On poursuit notre voyage musical avec Charles Villiers-Stanford, un extrait de sa sonate pour clarinette et piano.

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Nous écoutions un extrait de la sonate pour clarinette et piano de Charles Villiers Stanford avec Thea King à la clarinette et Clifford Benson au piano. On va revenir à Vienne à présent avec Joseph Haydn, le père du quatuor à cordes, et on retrouve tout son esprit facétieux.

0: Et voilà pour ce presto issu du 30e quatuor à cordes de Joseph Haydn, c'était le quatuor Orin. Il est 8h58 et Alphonsa Salamone est arrivé au micro de la grande matinée. Bonjour Alphonsa.
1: Bonjour Clément, bonjour tout le monde.
0: On va poursuivre notre émission avec la question du jour.
1: Toujours en rapport avec le concours Reine-Elisabeth, quel style de répertoire met le mieux en valeur, le violoncelle, baroque, romantique ou contemporain? Et comme d'habitude, vous répondez par WhatsApp ou sur la page Facebook de Musique 3.
0: Et oui, excellent. J'imagine que nos auditeurs ont déjà quelques idées.
1: Eh bien, j'ai été surprise. Je m'attendais à beaucoup de baroque et c'est plutôt le romantique et le contemporain qui l'emportent. Et vous, vous avez un avis?
0: Moi, j'aurais dit la musique de la période classique. Je trouve que ça fait bien briller le violoncelle.
1: Évidemment, elle n'est pas citée dans la question. Bon, ben, vous pouvez ajouter ce que vous voulez à vos messages.
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0: Il est 9h, on s'informe avec Florence Urner.
7: Bonjour à tous, un drone russe a frappé un immeuble résidentiel en Roumanie, faisant 2 blessés. L'OTAN condamne, je cite, l'irresponsabilité de la Russie. Sortie de crise chez Bipost avec la signature d'un accord, mais tous les syndicats n'ont pas validé les nouvelles conditions de travail. Bienvenue à tous, on commence donc avec l'actualité internationale. Un drone russe s'est abattu en Roumanie. Il a touché un immeuble de la ville de Galati. 2 personnes ont été blessées. Olivier Boulenc, c'est un pays de l'Union européenne qui est donc touché par la Russie ce matin.
8: Ursula von der Leyen, la présidente de la Commission européenne, a déjà réagi. Elle déclare que la Russie a franchi une nouvelle ligne et que l'Union européenne va continuer à renforcer sa sécurité et sa dissuasion, notamment à sa frontière orientale, pour augmenter sa pression, dit-elle, sur la Russie. Le gouvernement roumain dénonce, lui, une grave et irresponsable escalade de la part de Moscou.
7: Une précision importante, Olivier, la Roumanie est membre de l'OTAN.
8: Et il demande à l'Alliance que des mesures soient prises pour accélérer le transfert de moyens de lutte contre les drones vers la Roumanie. Sur place, un député de la région rappelle que la Roumanie n'est pas en guerre. Pourtant, c'est la guerre qui a bel et bien touché Galati, cette ville de 250 000 habitants à la frontière moldave. Selon le maire de Galati, le drone aurait pu faire des morts s'il était tombé sur des chambres. L'immeuble a pris feu, la totalité de ses 70 habitants ont été évacués. Et les 2 blessés ne le sont que légèrement.
7: Et notez que la Roumanie annonce à l'instant convoquer l'ambassadeur russe. L'Iran et les États-Unis vont-ils enfin s'entendre sur un accord? Les Américains se disent optimistes alors qu'un protocole d'accord aurait été conclu avec Téhéran, selon des responsables américains. Les 2 parties accepteraient une prolongation du cessez-le-feu de 60 jours, la réouverture du détroit d'Ormuz et puis la fin du blocus américain sur les ports iraniens. Téhéran, de son côté, serait prêt à des concessions sur le nucléaire. Mais de leur côté, les Iraniens démentent pour le moment l'existence de ce protocole d'accord. Dernier jour de chaleur chez nous avant l'arrivée des orages. Depuis une semaine maintenant, l'Europe est coincée sous un dôme de chaleur. Les températures sont exceptionnelles pour la saison. Plutôt que subir, des pays confrontés au dérèglement climatique s'adaptent donc. C'est le cas par exemple en Espagne où la ville de Barcelone développe un réseau de refuges climatiques dans lesquels les habitants peuvent se protéger de la chaleur. Sur place, reportage à Barcelone de notre correspondant Henri Delaguerie.
9: Avec son architecture à nouveau, le mercat de la la Concepción est l'un des plus beaux marchés de Barcelone. C'est aussi l'un des plus grands refuges climatiques. On vient s'y protéger de la chaleur. Le thermomètre affiche à la mi-journée 25 degrés contre plus de 31 à l'extérieur. Pilar Matos est charcutière.
10: Le marché est bien préparé avec une climatisation. Et donc ici, on a toujours une température plus agréable qu'à l'extérieur.
9: Barcelone développe depuis 7 ans son réseau de refuges climatiques, des bibliothèques, des centres civiques, des musées, des magasins et des lieux de culte où les habitants peuvent venir se rafraîchir. Irma Ventayol, responsable du projet à la mairie.
11: C'est une mesure de prévention et d'adaptation. Concrètement, on vise surtout les plus de 75 ans, les femmes enceintes, les enfants de moins de 5 ans et tous ceux qui souffrent de pauvreté énergétique dans leur logement.
9: La ville compte 450 refuges, tous signalés par des panneaux. Marina, dont l'appartement est orienté plein sud, s'y rend de temps en temps.
12: En ce moment, l'après-midi, il fait très chaud chez moi et j'ai une bibliothèque qui n'est pas loin, donc ça me fait du bien d'y aller pour me rafraîchir. Je trouve que c'est une très bonne initiative de la mairie.
9: Deux tiers des habitants disposent d'un refuge climatique à moins de 5 minutes à pied de chez eux. D'ici 2030, la mairie s'est fixée pour objectif d'étendre cette couverture à l'ensemble de la population.
7: Retour chez nous, elle a été votée, la fameuse loi programme. Ce texte comprenant notamment la limitation de l'indexation des salaires et des allocations. Les accises vont aussi augmenter sur le gaz et diminuer sur l'électricité. L'opposition de gauche a rappelé tout le mal qu'elle pensait. Une réforme dure et violente pour le PS, complexe et indigeste pour Écolo Groen. Alors que dans la majorité du côté du MR par exemple, on salue une réforme historique et indispensable. Un accord social hier soir entre syndicats et direction de Bipost, accord sur la future convention collective de travail au sein de l'entreprise. Une convention liée au plan de transformation de la direction. Ce plan qui a déclenché un mouvement de grève de 5 semaines en mars et avril dernier. Le syndicat chrétien et son homologue flamand ainsi que la CGSP ont rejeté cet accord. Seuls 2 syndicats ont dit oui, le syndicat libéral et le syndicat socialiste flamand. Avec le vote patronal, cela a suffi à faire pencher la balance. Stéphane Dossin est le responsable général de la CSC Transcom.
13: Cet accord est obtenu avec une majorité des 2/3 au sein de la commission paritaire, mais cette majorité des 2/3 ne reflète pas l'avis d'une majorité du personnel. Donc, comme à son habitude, l'entreprise trace sa route, n'écoute pas nécessairement ce que les travailleurs racontent et ne jauge pas les conséquences que cela peut avoir. Nous allons informer le personnel, réunir nos instances et envisager de la suite à donner. Pour l'heure, il est encore trop tôt de vous dire si mouvement il y aura ou pas.
7: Des propos recueillis par Cédric Loriot. Place aux plaidoiries au procès de Paolo Falzone et devant la cour d'assises de Mons. Accusé pour le drame de Strepy, 7 personnes ont perdu la vie, c'était il y a 4 ans. Et cela fait maintenant 4 semaines que ce procès a commencé. 269 témoins ont été entendus. Aujourd'hui, les avocats des parties civiles seront les premiers à plaider. Des soucis sur le rail à vous signaler ce matin. Le trafic des trains est interrompu sur la ligne Bruxelles-Louvain-Liège entre les gares de Zaventem et de Kortenberg. Et ce, en raison d'un accident de personnes survenues à Kortenberg. Les 4 voies sont bloquées. Infrabel tente de mettre rapidement en place une déviation locale. Et puis le trafic est également interrompu entre Enghien et Hal. Là, c'est une vache qui a été heurtée par un train à hauteur de Sainte dans le Brabant Wallon sur la ligne Tournai-Hatte-Bruxelles. Et puis en tennis à Roland-Garros, quelques grands noms aujourd'hui sur les courts. Novak Djokovic affronte le Brésilien Joao Fonseca. Le double finaliste Casper Ruud va lui affronter l'Américain Tommy Paul. Côté belge, après la belle victoire de Raphaël Collignon hier, il faudra attendre demain pour le retrouver en simple. Il tentera de se qualifier pour les 8e de finale face à l'Italien Matteo Arnaldi. Toutes ces rencontres sont à voir sur Tipeee en TV et sur Ovio. Voilà qui marque la fin de ces infos. Que vous soyez, merci de nous écouter.
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1: Merci Florence. Prochain flash à 10h sur Musique 3. Clément, dans quelques instants, c'est un pianiste de jazz que vous nous présentez.
0: Exactement, ça va groover. Allez.
14: Mélanie Pousseur, bonjour à tous. Un temps calme ce matin, bien ensoleillé, avec tout au plus quelques cirrus. Il fait chaud et ça va continuer. 24 à 28 degrés avant midi, 25 à 32 degrés cet après-midi. Et dans cette ambiance très lourde, eh bien, les orages ne seront pas bien loin. Alors sachez que la localisation est très compliquée à établir, tout comme le timing. On parle de foyers orageux plutôt vers le nord et l'est, donc entre la Campine et le Luxembourg. Mais une cellule orageuse isolée est possible ailleurs aussi. On restera très prudent. Concernant le timing, on parle plutôt de fin d'après-midi, début de soirée. Ce soir, cette nuit, encore quelques orages qui pourraient circuler par endroits avec des minima de 15 à 18 degrés.
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1: 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La grande matinée, Alphonsa Salamone. Avec Clément qui est toujours parmi nous, soyez toutes et tous les bienvenus pour Groover.
0: Et oui, Alphonsa, parce que ce matin, je voulais vous partager un véritable coup de cœur, simple et pur comme le soleil du jour. Un coup de cœur pour un pianiste de jazz que sans doute beaucoup de nos auditeurs connaissent, mais peut-être pas tous. C'est Michel Camilo, qui est un pianiste de jazz originaire de la République dominicaine. Depuis la fin des années 80, disons, il est considéré comme l'un des plus grands pianistes de jazz et de Latin jazz spécialement. Il a un sens du groove absolument hallucinant et une puissance virtuose rare. Il a un son aussi immense au piano, c'est une vraie personnalité du jazz. Mais il a aussi écrit des concertos, voilà, des pièces qui se rapprochent plus de l'univers classique. Je pense à une vidéo qu'on peut voir sur internet où il joue avec l'orchestre de Lyon par exemple, en concerto, son propre concerto. Et puis on a découvert ou redécouvert ici sur Musique 3 la musique d'Ernesto Lecuona, compositeur cubain, grâce à Pierre Solo qui lui avait consacré un disque. Alors ce matin, pour nous mettre tous de bonne humeur en plus du soleil du jour, on va écouter Michel Camilo donc en compagnie de Katia Labeck, qui se sont attaqués aussi à la musique d'Ernesto Lecuona. Et vous allez voir, c'est à la fois d'un grand raffinement et d'un groove irrésistible ce matin.

0: Eh bien, on a un beau soleil ce matin, mais on a été chercher celui de Cuba, qui est pas mal non plus, avec Michel Camilo, en compagnie de Katia Labeck, dans la comparsa d'Ernesto Lecuona.
1: C'était sublime pour entamer cette heure de grande matinée. Merci beaucoup, Clément. Alors, question du jour, à propos de violoncelle, quel style de répertoire met le mieux en valeur cet instrument, baroque, romantique ou contemporain? Vous pouvez répondre autre chose, comme le classique aussi, comme vous l'avez fait, Clément. Jurjen Soeting, qui programme la suite de la grande matinée, nous propose un exemple baroque. Et moi, je vous donne le numéro de WhatsApp pour répondre, 0478 50 12 85.

l'ensemble Les Violons du Roi. Et comme soliste Truls Mork, nous venons de les entendre dans un extrait du concerto pour violoncelle, cordes et basses continues en La majeure Wodken 172 de Carl-Philipp Emanuel Bach, pour illustrer la question du jour. En rapport avec le concours Anne-Elisabeth, quel style de répertoire met le mieux en valeur le violoncelle, baroque, romantique ou contemporain? Mireille nous dit que ça dépend du tempérament de l'interprète et de la relation intime qu'il a réussi à établir avec son instrument. Il est impossible de répondre de manière absolue à cette question. D'après Mireille, la musique est vivante, elle n'est nullement figée dans des catégories. Conclut-elle, pour Werner, ce sont les trois. Pour Nathalie, c'est plutôt le répertoire romantique, comme pour André. Et pour Hélène, le répertoire contemporain. 0478 52 85 par WhatsApp, si vous voulez répondre à la question. Ou si vous voulez débattre, ça se passe sur la page Facebook de Musique 3. Nous allons maintenant écouter un exemple romantique avec Brahms, mais à noter, vous le savez déjà si vous étiez à l'écoute de la première partie de la grande matinée, tout au long de cette journée, la reine Elisabeth sera mise à l'honneur sur notre antenne. Nous célébrons les 150 ans de sa naissance et nous avons pour cela un rendez-vous très précis à 10h30. Xavier Falk évoquera deux institutions qui allaient transformer le paysage culturel belge, un palais des arts au cœur de Bruxelles et un orchestre national.

Adagio affettuoso, c'est l'indication du deuxième mouvement de la deuxième sonate pour violoncelle et piano de Johannes Brahms sous l'archet d'Anne Gastinel et sous les doigts de François-Frédéric Guy. C'était l'exemple romantique en réponse à notre question « Quel style de répertoire met le mieux en valeur le violoncelle baroque, romantique, contemporain ?» C'est aussi la vie romantique de Stéphanie sur WhatsApp. Quant à Guy, sur la page Facebook, il indique que le violoncelle semble avoir l'éternité pour lui. Il est merveilleux dans un répertoire baroque ou romantique et devient moderne, voire d'avant-garde dans un répertoire contemporain. Je vous redonne le numéro de WhatsApp 0478 50 12 85. Nous allons maintenant passer un petit moment en Arménie avec Aram Khatchatourian. Il suffit souvent de quelques mesures pour reconnaître sa musique. Le ballet Gayané, créé en pleine guerre mondiale, en pleine seconde guerre mondiale en 42 à Perm, raconte l'histoire d'une jeune arménienne dans un kolkhoz. Mais derrière le contexte officiel imposé par le régime soviétique, Khatchatourian glisse des danses inspirées du folklore caucasien qu'il avait entendu pendant toute son enfance dans les rues de Tbilissi. La danse de Noé que je vous propose fait partie de ces pages.

La danse de Noé, extraite du ballet gaïanais d'Aram Khatchatourian avec l'orchestre du théâtre Bolchoï, dirigé par Yevgeny Svetlanov. Et nous allons maintenant aborder une autre facette du compositeur arménien, la musique de chambre qu'a signée Khatchatourian avec son trio pour clarinette, violon et piano. Une œuvre datée de 1932, donc antérieure à ce que l'on vient d'entendre. Khatchatourian est encore étudiant alors au conservatoire de Moscou et cette œuvre va immédiatement attirer l'attention de Prokofiev, qui la fera jouer à Paris quelques années plus tard.

les deux premiers mouvements du trio pour clarinette, violon et piano d'Aram Khatchatourian avec Andreas Ottensamer, Nemanja Radulovic et Laure Favre-Kahn. Alors, Harriet Cohen, on la connaît surtout comme l'une des grandes pianistes anglaises du XXe siècle, proche de nombreux compositeurs britanniques, muse de Bach, admirée par Edward Elgar, mais Harriet Cohen composait aussi. Ses impressions russes sont nées après plusieurs voyages en Union soviétique dans les années 1930.

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0: Christian Macellaro dirigeait l'Orchestre symphonique de la Radio de Cologne dans cet extrait des 10 légendes pour orchestre d'Antonin Dvorak. Dans quelques instants, les infos de 10h, puis la suite de la grande matinée. Nous saurons qui de Romain ou de Vanessa remporte la semaine dans le choc des classiques. Il sera question de personnages d'opéra et de médiateur familial.
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0: Bienvenue, il est 10h, on s'informe avec Yasmina Favaro.
3: Bonjour, un petit pas de côté de Patrick Bruel. Le chanteur ne participera pas à la prochaine tournée des Enfoirés. Selon la direction de ses spectacles pour les Restos du Cœur, c'est Patrick Bruel qui a pris cette décision. Mais selon le journal français Mediapart, il a été écarté suite aux accusations de violences sexuelles contre lui. Patrick Bruel est accusé par une trentaine de femmes et visé par au moins 10 plaintes en Belgique et en France. Plusieurs voix s'élèvent également pour qu'il annule le reste de ses concerts et représentations théâtrales. Toujours des retards et des déviations sur le rail ce matin, principalement pour deux soucis. D'un côté, sur la ligne Bruxelles-Louvain-Liège, le trafic a longtemps été complètement à l'arrêt à hauteur de Zaventem. Seule une des quatre voies circule à nouveau. Trafic interrompu également entre Enghien et Hal. Un train a heurté une vache. Certains trains sont déviés et il y a aussi des bus de remplacement. Nouvelle étape devant les assises du Hainaut au procès du drame du carnaval de Strépy-Brakni. Tous les témoins, 269, ont été entendus et les plaidoiries vont commencer aujourd'hui. Ce sont les avocats des parties civiles qui vont commencer. Ils vont rassembler leurs arguments pour convaincre le jury. Le principal accusé, Paolo Falzone, est poursuivi pour 7 meurtres et 81 tentatives de meurtre pour avoir percuté la foule lors du ramassage de Gilles du carnaval de Strépy-Brakni il y a 4 ans. L'ambassadeur russe en Roumanie, convoqué après la chute d'un drone sur un immeuble d'appartement, il y a 2 blessés. Un drone russe qui attaquait l'Ukraine est tombé sur le territoire roumain, un pays de l'Union européenne. Pour la présidente de la Commission, Moscou a franchi une nouvelle limite dans sa guerre d'agression contre l'Ukraine. Ursula von der Leyen veut un nouveau paquet de sanctions contre la Russie. Et l'OTAN a également réagi. C'est une irresponsabilité de la Russie, condamne le secrétaire général de l'Alliance. Après son exploit hier, Raphaël Collignon est déjà de retour sur les cours de Roland-Garros. Il revient pour le double, une paire 100% belge puisque son partenaire est le limbourgeois Zizou Berckx. Ensemble, ils vont tenter de décrocher leur ticket pour le troisième tour. Hier en simple, Raphaël Collignon a éliminé Ben Shelton, 5e mondial. Une victoire qui permet aux Belges d'être qualifiés pour le troisième tour de ce tournoi de Grand Chelem. Une belle performance pour sa première participation. Voilà pour les infos. Belle matinée avec nous.
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0: Et sur l'antenne de Musique 3, dans moins d'une heure à 11h.
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0: Elle est douce et d'un pas égal, s'en va parmi le sol natal, soigner, vêtir, guérir les plaies, oubliant les terreurs des baies, dans l'ombre des tentes de toile, elle rayonne blanche étoile. C'est un extrait du poème « À la reine » d'Émile Verhaeren, en l'honneur de la reine Élisabeth que nous célébrons aujourd'hui sur Musique 3, à l'occasion des 150 ans de sa naissance.

0: Nous venons d'écouter le mouvement intitulé « Gay », extrait du 10e quatuor parisien de Georg Philipp Telemann, avec l'ensemble Nevermind.
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2: Tout se joue aujourd'hui parce qu'ils ont deux points chacun, Vanessa et Romain. Quel personnage d'opéra aurait clairement besoin d'un médiateur familial ? Bonjour à tous les deux.
3: Bonjour.
4: Bonjour.
2: Une médiation sera-t-elle nécessaire après l'épisode d'aujourd'hui ?
5: Ça dépend de vous.
3: Ça dépend de vous, exactement. C'est ce que déjà, on est d'accord là-dessus.
2: C'est déjà pas mal.
5: Allez, on parle des points chacun. Mal, hein. Bonne semaine, au revoir.
2: Allez-y, Romain. Vanessa, vous êtes hilar.
3: Je crois qu'on a choisi le même morceau.
5: Ah, donc vous aussi, vous aimez bien les gens qui se taisent et qui dansent, c'est génial. Donc, comme je peux commencer, je termine. Hein. Oui. Ferme-la et danse, c'est la phrase que beugle Electra à la fin de l'opéra de Richard Strauss. Elle va donc danser dans une extase folle jusqu'à la mort. Et qu'est-ce qui l'amène jusque-là, me direz-vous? Eh ben, je vous propose que je vous le raconte et pas que ce soit Vanessa qui le fasse. Alors, Electra, Electra, attention, respirons, on est parti. Electra vit dans le palais de Mycène, hantée par le souvenir de son père Agamemnon, assassiné par sa mère Clytemnestre et son amant Égiste, vivant comme une paria et obsédée par la vengeance, virgule. Elle attend le retour de son frère Oreste, virgule, qu'elle croit mort, virgule, pour châtier maman et son amant de meurtrier, point. Elle s'oppose aussi à sa sœur Chrysothémis, qui souhaite une vie normale, en clair, qui ne veut pas d'emmerde, et affronte donc sa mère Clytemnestre, qui, en plus d'avoir tué son père Agamemnon, est en proie à des cauchemars. Au final, Oreste, qui n'est pas mort, revient, tue sa mère Clytemnestre, et Égiste, qui pour rappel avait tué Agamemnon, qui toujours pour rappel était le papa d'Electra, et aussi le papa d'Oreste, car encore pour rappel, Oreste et Electra sont frères et sœurs, puis Electra entre dans une transe délirante et danse pour célébrer sa vengeance avant, comme je vous le disais, de s'effondrer morte. Voilà. Alors, l'histoire ne dit pas ce qui est arrivé au médiateur familial qui aurait tenté de s'insérer là-dedans. Mais c'est pas grave, parce que c'est là que je deviens super pertinent, parce que Vanessa, je croyais du moins, elle va répondre, elle va bien répondre à votre question, ça c'est facile, parce qu'un opéra sans conflit familial, ça s'appelle un requiem. Mais elle ne répondra pas par un opéra, en fait si, mais c'est pas grave, dont le compositeur aussi avait un terrible besoin de médiation. Elle ne répondra pas avec l'œuvre d'un mec qui s'est mésallié à une fille de général bavarois, Frau Pauline von Anna, Pauline qui avait des problèmes de jalousie tellement XXL que dès que son Richard Strauss partait en tournée, elle allait à la banque, elle vidait le coffre-fort et puis elle lui écrivait que comme il allait faire voler son dragon partout, elle le quittait en prenant tout l'argent. Alors que franchement, le petit Richard, avec son tempérament de notaire de village sous bêta bloquant, il n'était pas, mais alors pas du tout du genre, à même oser commencer à penser à aller voir ailleurs, et qu'il répliquait d'ailleurs par une gentille lettre du genre « Tu sais, mein lieber Schatz, notre or, il est plus en sécurité chez le banquier que dans ton sac à main. » En tout cas, heureusement qu'il n'a pas pris de médiateur, le Richard Strauss, ça lui a permis d'exorciser tout ça dans ses opéras.
2: C'est étonnant, ça. Vous avez choisi c'est tous les fou. Deux le même extrait.
5: Mais je crois qu'il n'y a pas pire histoire de famille. Hein,
3: non, c'est vraiment
2: le même extrait.
3: Oui,
2: la même œuvre, d'accord, mais le même extrait.
3: Mais ce cri, là, à la fin, il est...
5: Mais dites la vérité, parce que moi, je n'ai pas peur de le dire. Il y en a deux dans la base de musique, la base de données de musique 3, et on avait une chance sur deux de tomber sur le même.
3: Aussi, c'est vrai. C'est
2: vrai. Écoutons votre argumentaire, alors,
3: Vanessa. C'est rigolo, parce que, voilà, avec Romain, il a sa petite plume venimeuse, là, qu'on aime bien, et puis on apprend toujours quelque chose au fond de ces chroniques. Moi, j'ai juste fait un sketch. Donc, quel personnage d'opéra aurait clairement besoin d'un personnage familial ? Oh, d'un médiateur familial. C'est la fin de la semaine, on a envie d'en avoir fini, mais j'ai envie de vous faire mon sketch jusqu'au bout. C'est une question que personne ne s'est jamais posée, Alphonsa, mais merci pour votre curiosité insatiable et merci surtout pour tous ces personnages qui en ont besoin pour répondre à votre question. Moi, ce matin, j'ai ouvert un numéro de première ligne. On va voir ce qui se passe. SOS Famille en danger, bonjour, comment puis-je vous aider ? Schweig und Tanz, pardon mademoiselle, je ne comprends pas l'allemand, pour parler français ?
6: Oui.
3: Je comprends qu'il y a eu un drame. Oula, oui, quand même. Oula, est-ce que vous pourriez juste demander à l'orchestre de jouer un petit peu moins fort ? Mademoiselle ? Mademoiselle ? Bon, ne quittez pas, je vous passe l'intervention d'urgence. Heureusement que j'ai reconnu la demoiselle, Alphonsa Romain. C'est Electre, Electra dans l'opéra de Richard Strauss, comme vous le dites si bien. On peut comprendre. Un Romain nous a déjà raconté l'histoire, je ne vais pas vous la refaire. Elle crie vengeance, Electre, sa propre sœur, Oreste, tout ça. En attendant, elle est chassée de chez elle, elle vit dans la boue. Bref, il y a du boulot. Et on va, je pense, écouter Richard Strauss.
5: Vous, trop bien.
2: J'hésite, quel extrait de choisir.
5: Je pense qu'il faut prendre Schweinhutan.
3: Oui, je pense qu'il faut qu'elle danse dans la mort.
2: Allons-y alors.

0: Un extrait d'Elektra, Schweig und Tanz par la soprano Gwyneth Jones avec l'orchestre de la Suisse romande sous la direction de Jeffrey Tate. Eh bien, messieurs, dames, il me semble que nous avons une égalité parfaite parce que je ne vais pas vous départager puisque vous aviez exactement la même proposition musicale avec des argumentaires qui se valaient dans des styles assez différents. Je crois qu'on peut deviner votre personnalité à chacun, chacune en vous écoutant. Bravo à tous les deux, ça les laisse sans voix. Ça.
1: J'ai vraiment appris, une fois que vous donnez un verdict, à me taire, sinon je me prends le pot sur la tête, je ne dis plus rien.
2: Félicitations. On va rester sur la perfection, c'était bien.
0: À tous les deux, je vous souhaite un bon week-end, Romain.
1: Bon week-end, Alphonse.
0: Je pense que je sais ce que vous allez faire ce soir et demain, par exemple.
1: Moi, je ne pense pas que vous sachiez, mais si vous le dites.
0: Vous serez en train de regarder concert et du violoncelle, je crois. Vanessa, à tout à l'heure.
2: À tout à l'heure.
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C'était l'ouverture de Carl Winkel, vol opéra de Nicolas Porpora. Pablo Heras Quesado dirigeait le Concerto Köln. On va complètement changer de monde maintenant avec Beethoven et le troisième des Quatuors Razumovsky, une œuvre où Beethoven transforme le quatuor à cordes.

0: C'était le premier mouvement du 9e Quatuor à cordes de Beethoven et c'était interprété par le Quatuor Artemis.
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0: On va d'abord annoncer en plein concours Reine Elisabeth ce 29 mai. Nous célébrons sur Musique 3 les 150 ans de la Reine Elisabeth, née le 25 juillet 1876. Tout au long de la journée, Xavier Falk vous propose de découvrir ou redécouvrir comment Elisabeth de Belgique a tissé tout au long de sa vie des liens indissociables entre la musique et son royaume. Amie des musiciens et fondatrice d'institutions, la reine nous a laissé un héritage qui résonne encore aujourd'hui dans notre vie quotidienne comme dans notre imaginaire. Un palais des arts au cœur de Bruxelles, un orchestre national, c'est le rêve du couple royal Albert et Elisabeth. Mais entre la volonté et la réalité, il y a une guerre des finances et des hommes. Retour sur la naissance de deux institutions qui allaient transformer le paysage culturel belge. Et maintenant Xavier, je vous laisse parler.
2: Dans le relèvement de la Belgique, il est important que les préoccupations d'ordre intellectuel et esthétique ne soient pas négligées. Nous pouvons aujourd'hui être rassurés à cet égard. Voici les mots que prononce le roi Albert Ier le vendredi 4 mai 1928 devant les notables rassemblés pour l'inauguration du Palais des Beaux-Arts de Bruxelles. À ses côtés, la princesse Marie-Josée profite de la découverte de ce lieu où tous les arts convergent, de cet écrin architectural conçu par Victor Horta. La reine Elisabeth, souffrante, a différé sa première visite. Mais que l'on ne s'y trompe pas, c'est à l'initiative du couple royal que le projet monumental de l'actuel Beaux-Arts est lancé. 15 ans plus tôt, le bourgmestre de Bruxelles, Adolphe Max, avait été convoqué au palais royal pour entendre la volonté des souverains de doter la capitale d'un temple dédié à la musique et aux arts plastiques où puissent s'épanouir, dans un cadre digne d'elle, les diverses manifestations esthétiques de notre vie nationale, comme le bourgmestre s'en souvient. Mais la guerre met un frein au projet qui ne renaîtra qu'en 1919. Les plans sont alors confiés au plus célèbre architecte belge qui, revenu des États-Unis, a tourné le cap des arabesques de l'art nouveau pour les lignes de l'art déco, Victor Horta. D'ailleurs, cette année-là est aussi celle de la tournée américaine du couple royal qui, après New York et les chutes du Niagara, aura le plaisir d'être accueilli à Cincinnati au son tonitruant d'une Brabanson que Jean Isaïe, alors directeur de l'orchestre de la ville, aura pris soin d'énergiser. Figure tutélaire, Elisabeth soutient et protège de son aile les projets culturels qui lui tiennent à cœur. Mais cette période est aussi celle de nouvelles passions et de grands voyages. Alors qu'Horta finalise les plans des Beaux-Arts, Elisabeth découvre à Louxor la tombe de Toutankhamon et fonde, dans la foulée, la fondation égyptologique Reine Elisabeth. En 1925, elle découvrira l'Inde, voyage marquant, s'il en est. Elle verra le mariage du prince Léopold et celui de la princesse Marie-Josée. Elisabeth n'oublie pas sa première passion, mais elle a cette liberté rare de s'impliquer avec la même intensité dans tout ce qui l'émeut. Le palais des Beaux-Arts en marche, elle tourne son regard vers l'archéologie, la science, deux domaines qui lui devront eux aussi beaucoup. Mais revenons-en à notre temple de l'art. La construction du palais des Beaux-Arts connaît de nombreux problèmes, dont le financement n'est pas le moindre. Le banquier Henri Leboeuf viendra prêter main forte pour la création de cette institution d'intérêt public. Bruxelles est désormais dotée d'une grande salle de concert et d'un nouveau lieu d'exposition qui entend marquer la vie culturelle de son empreinte, si bien que rapidement viendront présenter leurs œuvres à Bruxelles, Prokofiev, Stravinsky, Miu et d'autres encore. La capitale a donc l'écrin parfait, mais il lui manque un joyau à sertir, un orchestre permanent. Sur le modèle parisien, Bruxelles, au cours du 19e siècle, a vécu au rythme des sociétés de concert privées, dont celle de l'infatigable Isaïe n'est pas des moindres. À chacun son orchestre, son répertoire et son public. Riche, ce paysage morcelé n'en manque pas moins de cohésion. En 1931, le chef gantois, Désiré Defoe, prend les choses en main avec un objectif, unifier ses forces éparses sous une seule bannière, celle de l'Orchestre Symphonique de Bruxelles. Soutenu par Henri Leboeuf et Elisabeth, l'orchestre prend résidence dans la toute nouvelle salle. Mais bientôt, le besoin se fait sentir de dépasser le cadre bruxellois et, sous l'impulsion du ministre de l'Instruction publique, la formation de Defoe devient l'Orchestre National de Belgique. Nous sommes à l'été 1936. La Belgique a une salle de concert flambant neuve et un orchestre national. Tout est prêt Elisabeth a autour d'elle les soutiens pour lancer un nouveau projet, héritier de son professeur, un grand concours. Et voici d'ailleurs l'Orchestre National de Belgique dans La Mère de Paul Gilson.

0: Pour clore le deuxième épisode que nous proposait Xavier Falk dans sa série consacrée à la reine Elisabeth, c'était un document historique, peut-on dire, l'Orchestre National de Belgique, dirigé par Daniel Sternfeld dans le deuxième mouvement de La mère de Paul Gilson.
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Puccini disait vouloir écrire des petites choses capables de faire pleurer le monde entier. Je ne sais pas s'il y est parvenu, mais je pense que nous avons été quelques-uns à avoir été émus par ce Che gelida manina, extrait du premier acte de la bohème de Puccini, justement, avec Luciano Pavarotti et les Berliner Philharmoniker dirigés par Herbert von Karajan. Allez, un petit peu de bagatelle et idylle de printemps en attendant l'arrivée de Vanessa Fantinelle. Et quand on a que les mots, nous allons écouter ces bagatelles et idylles de printemps, les titres des humeurs 4 et 5 pour piano de Joseph Souk.

0: Les cinquième et quatrième pièces des Humeurs opus 10 de Joseph Souk avec le pianiste Jonathan Plowright, ses quatrième et cinquième, s'intitulaient respectivement Bagatelle et Idylle de printemps.
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0: C'est Vanessa Fantinelle qui nous apporte quelques mots choisis dans son dictionnaire musical.
2: Eh oui.
0: Alors Vanessa.
2: Voilà, de nouveau je m'installe parce que je reviens de Media Square encore une fois. Donc voilà, voilà.
0: Media Square, c'est le nouveau bâtiment de la RTBF.
2: Oui, c'est le nouveau. Mais oui, voilà, on l'appelle déjà par son petit nom, c'est mignon, on s'habitue vite aux choses chouettes. Donc je vous apporte aujourd'hui la personne que je ne vous ai pas apportée hier parce que j'avais changé d'avis en dernière minute. En vous apportant Philippe Catherine, nous avons aujourd'hui une dame, une chanteuse que je vous ai déjà présentée il y a quelques mois. Une voix avec un grand V.

c'est Colette Magny, femme libre, artiste têtue. C'est pas tant qu'elle voulait absolument se tenir à l'écart des modes, c'est juste qu'elle était fidèle à ses envies, commenter le monde, les injustices et la vie tout court, en mêlant dans sa grande marmite le jazz, le manouche et la chanson française, et régnant sur cette marmite d'une voix souveraine, puissante et rentrée un peu, qui donne l'impression qu'elle chante avec ses viscères, littéralement. Dents de lait, dents de loup, parlant de viscères, c'est un poème d'Henri Pichette, tiré d'un recueil de 1962 et qui contient les observations d'un jeune garçon s'éveillant au monde. Dents de lait, dents de loup, d'entrée de jeu, c'est un monde de contraste. Hein. Le silence des fruits quand on les croque, le silence des morts quand on les aime, le silence du monde avant qu'on naisse au chant du coq. Le chant du coq, c'est la naissance. Une naissance que Colette Magny rend chaloupée et toute souriante dans son refrain.

dent de sagesse tombe à tous les âges. Je vous laisse méditer la formule, parce que si je m'y mets, on n'est pas couché. Mais c'est ça aussi, en fait, une poésie réussie, celle qui permet qu'on se fige comme ça, comme un lapin dans les phares d'une voiture, sur un mot, une phrase, et qu'on lève la tête en se disant « mais en fait, qu'a-t-elle voulu dire ?» sans pour autant que cette fixation soit nécessaire avec des mots qui se prennent aussi bien au premier degré. Hein, c'est pas un péché, le premier degré. C'est celui du cycle de la vie qui éveille aux sensations. Des sensations, il y en a plein dans cette chanson. Vent froid dans la jeunesse, vent chaud dans la tendresse, le silence des fruits quand on les croque, le silence des morts quand on les aime, la peur d'aimer avant qu'on meure, au chant du monde, le chant du monde qui répond au chant du coq, qui fait balancier avec, avec

lui, le petit cri du matin qui devient le grand avalement du soir. La vie est courte et le printemps aussi, mangeons ses fruits tant qu'on a des dents.

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4: Bienvenue, il est 11h, les infos avec Marie-Laure de Kerckhove. Bonjour, bienvenue dans ce flash et belle matinée avec nous. La colère de la Roumanie après la chute d'un drone russe sur son territoire. L'engin est tombé la nuit dernière sur un immeuble d'habitation, provoquant un incendie, mais pas de victimes. Membre de l'OTAN, la Roumanie dénonce une grave et irresponsable escalade. Bucarest demande des mesures pour lutter contre ces drones. L'OTAN condamne l'irresponsabilité de Moscou. La présidente de la Commission européenne promet un nouveau paquet de sanctions à l'égard de la Russie. La fin du pèlerinage à la Mecque pour des milliers de fidèles sous une chaleur accablante. 1 700 000 personnes venues de 165 pays ont participé à ce grand rassemblement religieux. Aucun accident majeur à signaler. Les services de secours avaient déployé 50 000 membres du personnel médical et 3 000 ambulances. Chez nous, la loi programme adoptée. Enfin, diront certains, après 5 reports et plusieurs semaines de batailles parlementaires, la loi programme, c'est un paquet de mesures économiques et sociales comme l'indexation des salaires. Les pensions sont également concernées, du moins lorsqu'elles dépassent 2000 euros bruts par mois. Concernant les accises, une seule est revue à la baisse, c'est celle de l'électricité. À noter encore la taxe d'embarquement dans les avions, elle passera de 5 à 10 euros en 2027. Après plusieurs mois de tensions chez Bipost, un accord syndicat et direction a été trouvé sur la future convention collective de travail. Les facteurs commenceront leur journée plus tard. Un accord qui n'a pas été validé par tous les syndicats. Et d'ailleurs ce matin, les facteurs de Liège et de Serein se sont mis en grève au lendemain donc de la conclusion de cette convention collective au sein de Bipost. Ce dimanche, ce sera la journée mondiale sans tabac et les chiffres de Cienzano viennent de sortir. Plus de 9 500 personnes meurent chaque année chez nous des suites du tabagisme, soit plus d'un décès par heure. La Belgique compte cependant de moins en moins de fumeurs. Showbiz ou judiciaire, c'est selon. Patrick Bruel ne participera pas aux Enfoirés, le spectacle caritatif au profit des Restos du Cœur. Visé par plusieurs plaintes pour viol, le chanteur et acteur se retire pour, je cite, ne pas mettre dans l'embarras l'association. Voilà, fin de ce flash agréable et douce matinée.
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5: Merci pour toutes ces informations et on vous retrouve à midi pour les suivantes.
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5: Merci d'écouter Musique 3 pour un début de journée en douceur et en musique. La musique que vous programmez avec nous au début de cette tranche horaire, en tout cas en réponse à la question d'Alphonsa. Très chère Alphonsa, vous avez poursuivi sur le violoncelle, j'ai vu.
7: C'est un peu le thème de la semaine.
5: C'est un peu le thème de la semaine. Et vous avez du répondant, donc c'était une bonne idée, j'ai envie de dire. Quel style de répertoire met le mieux en valeur le violoncelle? Baroque, romantique ou contemporain? À l'unanimité, cela dépend, ma chère Alphonsa. Baroque, si on veut la rigueur, hein, qui permet de tutoyer les anges, comme l'a dit je ne sais plus qui, mais j'ai bien aimé la formule. Romantique, si on a envie de lyrisme et de beauté sonore. Contemporain, si on est plus du genre exploration et modernité. Nous avons sélectionné ensemble la réponse sur Facebook, non sur WhatsApp, non sur Facebook, de Olivier. Plus que le répertoire, dit-il, c'est l'interprétation qui compte. On est un peu d'accord avec ça quand même aussi.
7: Complètement.
5: Hein. Mais oui, l'émotion. Rien remplace l'émotion. Quand Choi Ah-young avait mis Lutosławski à son programme en finale il y a 4 ans, nous dit-il encore, je me suis dit que ça allait m'ennuyer profondément. On aurait tous un peu tous à dire ce genre de choses. Mais grâce à son interprétation, justement, je me suis mis à aimer ce concerto dont je n'avais qu'un lointain souvenir mitigé. Et nous ajoutons en chœur, Alphonsa, ce concerto que nous nous apprêtons à écouter ensemble dans la grande matinée.

Et on a donc opté pour la modernité en réponse à la question du jour d'Alfonsa. C'était un mouvement du concerto pour violoncelle de Lutosławski. Et Jean Gienkeras était avec l'orchestre philharmonique du Luxembourg. Merci d'écouter Musique 3. Vous écoutez la grande matinée qui vous accompagne jusqu'à 13h à grand renfort de musique, douceur, chaleur humaine et une pause concours à 11h40 pour pique-niquer en jouant. Et puis on commémore aussi notre reine Elisabeth, aujourd'hui née il y a 150 ans, musicienne. On vous propose aujourd'hui de la rencontrer à travers une séquence en 5 épisodes réalisée par Xavier Falk. Le 3e épisode est prévu juste après les infos de midi. On reviendra sur la naissance du fameux concours Reine Elisabeth. J'espère que vous allez bien, que vos projets de journée, de week-end se portent bien, eux aussi. À 11h11, la journée est encore jeune, comme Korngold, qui était même très jeune, 12 ans, quand il a écrit ceci.

Larghetto, un mouvement du trio en ré majeur de Korngold, c'est son tout premier opus, son premier jaillissement musical. Le Spectrum Concert Berlin interprétait cette musique qui sonne comme une avancée prudente dans la virtuosité qui se développera avec franchise chez Korngold et même avec audace puisqu'il ira écrire jusqu'à Hollywood pour le cinéma. Mais il est aussi un très beau spécimen de musique viennoise avec tout ce qu'elle comporte d'élégance, finesse, raffinement. On retrouve Korngold dans cette veine-là, dans sa belle trentaine, renforcée déjà de toute une expérience.

0: Le Quatuor Jérusalem interprétait la musique de Korngold, Intermezzo du Quatuor, opus 26, numéro 2.
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0: Après Vienne, direction la Russie de Prokofiev, ou l'Angleterre de Shakespeare, ou l'Italie des Montaigu et Capulet, où Vérone se fait le théâtre d'un jeune amour candide et hélas voué au tragique.

Une danse matinale qui engage bien tout le corps, c'est ce qui clôturait cet extrait de Roméo et Juliette, ballet de Prokofiev par l'Orchestre Philharmonique de Los Angeles, sous la direction de Gustavo Dudamel. Et maintenant, voici les replis de l'intimité, de la solitude heureuse, les délices de la solitude de Michel Corrette.

Conçu pour être joué en solo ou en petit comité pour s'exprimer plein de choses à soi-même. C'était les délices de la solitude de Michel Corrette, opus 20, et un premier mouvement interprété par l'ensemble Bassorum Vox. On poursuit avec un compositeur si français qu'il n'a jamais quitté la France et même jamais quitté Paris. Louis-Nicolas de Clérambeau, né en 1676, était un fabuleux polyphoniste. Marier les voix ensemble, c'était son orfèvrerie à lui, et on va s'en rendre compte à travers quelques cantates.

Quelques cantates françaises de Louis-Nicolas de Clérambeau, elle parlait d'amour et de grands sentiments, essentiellement à travers l'ensemble A Nocte Temporis, conduit par le ténor Reinout van Mechelen. 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C'est l'heure du concours dans la grande matinée et vous jouerez pour des places de ballet ce matin. Gisèle, c'est le seul ballet de l'histoire de la danse qui n'a jamais arrêté d'être représenté depuis sa création en 1841. C'est romantique à gogo, plein de grandes émotions et de créatures surnaturelles. C'est l'histoire d'une jeune villageoise qui s'éprend d'un prince, qui découvre qu'il l'a trahie. Alors elle devient folle et elle meurt, grosso modo. Le tout servi par la très belle partition d'Adolphe Adam et la mise en scène à laquelle on vous convie aujourd'hui dans la grande matinée est une relecture sacrément moderne de cette histoire. L'héroïne tragique laisse place à une multitude de Gisèles, toutes victimes de violences et de trahisons. Et sur scène, on a des danseuses guerrières qui traquent leurs bourreaux, menées par la reine des Willis. C'est comme ça qu'on appelle les fantômes des femmes vengeresses. Cette reine interprétée par l'éblouissante Marie-Claude Pietragalla, qui signe aussi la chorégraphie de cette œuvre. Ça se passe à l'Aula Magna de Louvain-la-Neuve. Ce sera certainement une très très belle soirée, une très belle représentation, une production du théâtre Jean Villard, donc, mais qui se joue à l'Aula Magna. Et on vous invite le 4 juin à 19h. 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Le concours se passe sur notre site internet toute cette semaine et l'article du concours est bien en évidence. Il vous attend à la une. Bonne chance à toutes et à tous.

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Mais oui, parce que j'ai omis de vous préciser qu'en plus d'être un beau ballet, c'est de la très belle musique écrite par Adolphe Adam Gisèle. Un ballet mis en scène à l'Aula Magna de Louvain-la-Neuve le 4 juin à 19h. En tout cas, c'est à cette date-là qu'on vous offre, qu'on vous invite et qu'on vous offre des places. Si vous jouez avec nous sur musique3.be, l'article du concours est bien en évidence en page d'accueil du site pour aller voir cette belle mise en scène de Marie-Claude Pietragal, la mise en scène modernisée du ballet, de cette musique d'Adolphe Adam. Rendez-vous donc sur musique3.be, l'article est en ligne, il n'attend que vous. Ce faisant, vous écoutez la grande matinée de Musique 3, il sera bientôt midi, l'heure des infos et de la météo, et juste après, on a rendez-vous avec Xavier Falque pour le troisième épisode de sa séquence dédiée à la reine Elisabeth, notre reine musicienne. Cet épisode reviendra sur le deuil après la mort d'Eugène Isaïe, mais aussi du roi Albert et de la princesse Astrid. Une naissance va quand même jaillir de cette triste période, celle d'un concours de musique, un certain concours qui allait devenir l'un des plus prestigieux au monde. Voilà la suite. Vers 12h05, juste après le journal, juste après cette symphonie de Carl Philipp Emanuel Bach.

0: tutoyer les anges avec The English Concert. C'était la musique de Carl-Philippe Emmanuel Bach, la symphonie en mi bémol majeur.
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0: Vendredi 29 mai, il est midi, on s'informe avec Yasmine Alabi.
2: Des dégâts, deux blessés et la colère de plusieurs pays membres de l'OTAN après la chute d'un drone russe en Roumanie. L'engin a provoqué un incendie dans un immeuble d'habitation et fait deux blessés. Donc, l'OTAN condamne l'irresponsabilité de la Russie. Son secrétaire général Mark Rutte a exprimé sa solidarité absolue de l'alliance avec la Roumanie. La présidente de la Commission européenne, Ursula von der Leyen, estime de son côté que Moscou a franchi une nouvelle limite dans sa guerre contre l'Ukraine. 80% des Belges se disent favorables à moins de relations entre l'Europe et les États-Unis. C'est ce qui ressort d'un sondage mené avec le soutien de la Fondation Roi Baudouin. Les personnes interrogées souhaitent également que l'Union européenne suive sa propre voie. À noter que la part des Européens considérée les États-Unis comme leur principal allié a chuté de 51 à 31% depuis septembre 2024. La France respire un peu mieux. L'épisode de forte chaleur qui touche l'Hexagone depuis plusieurs jours commence à régresser, même si 11 départements sont encore en vigilance orange. À Paris, on devrait d'ailleurs connaître un pic de chaleur ce vendredi avec 34-35 degrés prévus. Soyez vigilants aussi chez nous, vous venez de l'entendre, hein, il fait encore chaud et on annonce des orages. L'envie d'aller se baigner est là, mais plusieurs piscines publiques sont fermées. Sachez-le, préparer un bassin extérieur prend du temps. L'eau doit être traitée, analysée, filtrée. Un bassin de taille olympique, par exemple, requiert la présence de 3 à 4 maîtres nageurs. Aux assises du Hainaut, le procès du drame de Strépy-Brakni se poursuit. Les 269 témoins ont tous été entendus. Les plaidoiries vont commencer, d'abord avec les avocats des parties civiles. Paolo Falzone, le chauffeur de la voiture qui a renversé les Gilles, est poursuivi pour 7 meurtres et 81 tentatives de meurtre. Un mot de sport, tennis et tournoi de Roland-Garros. Raphaël Collignon sera déjà de retour sur les courts cet après-midi. À partir de 14h30, ce sera en double avec Zizou Bergs. Ensemble, ils vont tenter de décrocher leur ticket pour le troisième tour. Hier, en simple, Raphaël Collignon a éliminé Ben Shelton, 5e joueur mondial. Une victoire qui permet à notre compatriote d'être qualifié pour le troisième tour. Voilà, fin de ce flash. Si vous passez à table, bon appétit et n'oubliez pas de vous hydrater.
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0: Merci Esmeralda Labi. Après les nouvelles du monde, voici quelques nouvelles du ciel.
4: Mélanie Pousseur, bonjour à toutes et tous. En ce début d'après-midi, le temps sera encore très ensoleillé avec quelques nuages d'altitude. Le ciel sera donc un peu plus laiteux, ce ne sera plus vraiment le bleu éclatant comme les jours précédents. En seconde partie d'après-midi, on va surveiller ces orages qui vont éclater dans le nord, en Campine, le long de la frontière hollandaise. Il fera très chaud, très lourd, entre 25 et 32 degrés. On rappelle d'ailleurs l'avertissement émis par l'IRM pour la chaleur. Il concerne une large bande centrale du territoire. Ce soir, le risque orageux sera présent de nombreux endroits. Les provinces où le risque est le plus marqué, entre le Limbourg et le Luxembourg. Ces orages seront localement forts, accompagnés de grêles ou de fortes rafales de vent. Il fera encore chaud, 15 à 18 degrés pour les minima.
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0: Bienvenue si vous venez d'arriver sur Musique 3. Très heureuse de vous accompagner jusqu'au concert de 13h ce vendredi 29 mai. On est en 2026, 150 ans après 1876, qui est l'année de naissance de la reine Elisabeth, fondatrice du concours dont la finale se déroule précisément cette semaine, depuis lundi et jusqu'à demain soir inclus. Cet anniversaire, on le fête avec vous et un feuilleton en 5 petites capsules réalisé par Xavier Falck. Il y a eu 2 épisodes déjà ce matin. Le troisième arrive juste après ceci.

0: Le pied de Jésus de Gabriel Fauré au piano d'Émile Naoumoff, de la très très très jolie musique pour accueillir le souvenir de la reine Elisabeth. Et ce n'est que justice pour cette souveraine violoniste qui aimait la musique par-dessus tout. Dans le troisième épisode de la série qui lui est dédiée sur nos ondes aujourd'hui, Xavier Falk revient sur la création du célèbre concours.
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2: En première page du soir du 9 juin 1929. À gauche d'une photographie, illustrant, aux dames, la nouvelle mode des colliers étrangleurs, et juste au-dessus de l'annonce de l'anoblissement de l'industriel liégeois Paul Delaunoy, se trouvent ces quelques lignes. La reine vient de prendre l'initiative de constituer une fondation musicale pour propager les œuvres de nos compositeurs, tant à l'intérieur du pays qu'à l'extérieur. Monsieur Eugène Isaïe en est le président. La Fondation musicale Reine Elisabeth est née et remplace ce qui s'appelait alors le Comité d'édition et de propagande pour l'art musical belge, mis au point par l'intrigant Charles Oudret avec le soutien de la Reine et d'Isaïe. Rapidement, les souscripteurs se manifestent et la Fondation peut se lancer dans ses travaux, dotée de son comité d'administration dans lequel siègent musiciens et financiers, notamment Henri Leboeuf, sans qui le Palais des Beaux-Arts de Bruxelles n'aurait pas pu voir le jour. La mésentente entre Leboeuf et Isaïe et la santé de ce dernier ralentissent un peu la machine. Mais les choses sont appelées à changer. Le 12 mai 1931, après avoir encore pu écouter depuis un lit d'hôpital installé dans les loges la création bruxelloise de son opéra en wallon, Eugène Isaïe s'éteint. Le violoniste laisse derrière lui un héritage colossal. Interprète, compositeur, chef d'orchestre, organisateur de concerts, la Belgique de la belle époque lui doit beaucoup. Mais les discussions nourries autour de l'art, de la musique et de la vie de musiciens trouveront un écho royal en la personne d'Elisabeth. Isaïe décédé, Leboeuf se fait plus discret. Charles Oudret prend le gouvernail de la fondation, mais très vite, les critiques s'élèvent. L'attribution des fonds ne semble pas faite sans une pointe de favoritisme. Malheureusement, Elisabeth doit subir de son côté les affres du sort. Après la perte de son ami, se succèdent deux décès tragiques. Celui de son mari, en février 1934, Albert Ier de Belgique, féru d'alpinisme, connaît un accident à Marche-les-Dames. Puis celui de sa belle-fille, Astrid, dans un accident de voiture dont Léopold III sortira blessé. La reine s'éloigne alors un peu de la vie publique. Mais Oudret ne peut laisser la fondation échouer. Le souvenir d'Isaïe offre une échappatoire. Parmi les choses que désirait le virtuose, la récompense d'artistes ou, comme il les appelait, d'universitaires de la musique, que l'on mettrait en loge et testerait dans leur art d'après une œuvre manuscrite. Il y a là en germe l'essence du futur imposé du concours. Le paysage musical belge de l'époque se prête assez bien à la fondation d'un concours international dans un monde où il en existe alors encore très peu. L'excellence est de mise dès la genèse même du projet et, loin de rebuter les futurs concurrents, elle donne au futur concours Reine Elisabeth ses lettres de noblesse. Mais pour l'heure, l'idée est encore celle d'un concours quinquennal de violon. Pour Elisabeth, la création du concours est une bouée. Elle s'implique dans le projet comme plus tard dans celui de la chapelle musicale. Le concours prend forme, il prend le nom d'Eugène Isaïe et l'idée est que les épreuves se déroulent le plus proche possible du 12 mai. Date anniversaire de son décès. En mai 1937, la première édition du concours Isaïe est un succès. Sa volonté de faire découvrir les jeunes talents, les jeunes virtuoses de tout pays sans aucune discrimination de race, de religion ou d'opinion politique, offre une série de candidats exceptionnels parmi lesquels les soviétiques prennent le dessus. Devant un jury constitué des plus grands noms du violon international, le jeune David Oistrakh devient le premier prix de ce concours. Le succès de la première édition enflamme Oudret, qui espère rempiler l'année suivante avec le piano. Malgré les réticences d'Antoine Isaïe, fils du violoniste, à voir le nom de son père apposé à un concours de piano, Oudret ne s'embarrasse pas de scrupules. Le succès est là, il entend bien en profiter. L'édition de 1938 prend place. Une nouveauté cette saison. Une œuvre inédite sera imposée aux candidats qui seront mis en loge. Leur résidence se fera au domaine royal, comptant sur l'accueil et la prévenance d'Elisabeth, comme s'en souvient le finaliste belge André Dumortier. L'année 1938 est aussi un grand cru, couronnant une fois encore un soviétique, en la personne d'Émile Gilels. En deux sessions, le concours s'est fait une place dans le monde musical. La voie est ouverte, mais à l'Est. L'Allemagne gronde de considérations bien éloignées de la valeur d'une interprétation. Pour la seconde fois, la guerre est à nos portes. Écoutons à présent l'archet magnifique de David Oistrakh dans le final de la troisième sonate de Brahms.

Le final de la troisième sonate de Brahms pour violon et piano par David Oistrakh et Vladimir Yampolsky. David Oistrakh, lauréat historique du concours Reine-Elisabeth, à suivre d'ailleurs en ce moment. C'est la finale chaque soir à Beaux-Arts à 20h, relayée sur OVIO, La 3 en télé et ici bien sûr en radio. Si vous avez envie de réécouter les capsules de Xavier Falk consacrées à la Reine-Elisabeth, rendez-vous là aussi sur OVIO. Et tout de suite, on a rendez-vous avec la musique céleste de Gustav Mahler, la quatrième symphonie, mais réduite pour petit ensemble instrumental, pour une lévitation qui va nous soulever jusqu'à la séquence « Telle est la question » dans un petit quart d'heure.

0: petit ensemble de grands talents pour une immense symphonie. L'ensemble Oxalis interprétait le premier mouvement de la quatrième de Mahler. Il est midi et 36 minutes sur Musique 3. On va maintenant ouvrir grand nos oreilles au savoir de Clément dans Telle est la question. Aujourd'hui, il nous parle d'un élément bien précis du violoncelle.
1: Pourquoi le violoncelle repose-t-il sur une pique? Telle est la question. Tout le monde a bien l'image en tête. Les violoncellistes jouent assis et leur instrument est lié au sol par une pique, en général plantée dans une planche de bois ou directement sur le plancher, ce qui fait que l'instrument est bien stable. Mais cet accessoire n'a pas toujours été présent. Il faut savoir avant tout que l'ancêtre du violoncelle est le rebec, qui est un instrument médiéval, puis la basse de violon. L'origine du violoncelle n'est donc pas, contrairement à ce qu'on pourrait croire, la viole de gambe. Leur aspect est très similaire en effet. En fait, on les tient entre les jambes, mais les deux instruments ont coexisté, l'un ne découlant pas de l'autre.

toute la beauté de la viole de gambe. Viole de gambe qui, comme je vous le disais, se jouait et se joue toujours sans pic, dans la même position que le violoncelle, mais n'est pas son ancêtre direct. Je le disais tout à l'heure, tout est parti du rebec, instrument du Moyen-Âge, puis de la basse de violon au XVIe siècle, qui petit à petit va devenir de plus en plus grande. Là, les luthiers ont dû faire un pas en arrière et revenir à des dimensions plus raisonnables, car le manche des basses de violon devenait trop grand et la technique pour en jouer devenait, elle, impossible, les écarts étant inadaptés à la main humaine. Puis la forme et la taille se sont fixées définitivement avec Andrea Amati, luthier à Crémone, qui indirectement amena des luthiers comme Stradivari. Nous voilà donc avec notre violoncelle à la forme moderne, mais toujours pas de pic. Pendant toute la période baroque, elle est absente, elle débarque au 19e siècle. Et soyons fiers avec un violoncelliste belge, Adrien Servet, qui a introduit la pique dans les années 1830. Il a emprunté l'idée au bassiste pour soutenir son Stradivarius qui était très large, mais il est resté un peu l'unique cas à ce moment-là. C'est ensuite un certain Auguste Francomme qui va largement en répandre l'usage, un grand ami de Mendelssohn et de Frédéric Chopin. Il a aussi été le créateur de plusieurs de ses œuvres. Francomme fait donc de cette tige de métal ou de bois la référence pour une raison simple. Il était virtuose de son instrument et les compositions devenaient de plus en plus complexes techniquement. Par conséquent, les mouvements de la main gauche sont devenus plus amples, plus grands, et les pièces composées requièrent alors plus de vélocité et de dextérité de la part des interprètes. Alors comment faire dès lors si le violoncelle est bloqué par les deux jambes dans une position peu confortable et laborieuse? Il fallait libérer les instrumentistes de cette contrainte, et la pique, tige de métal qui relie le violoncelle au sol, était donc la solution. Elle permet aussi une position plus horizontale du violoncelle, ce qui augmente encore les possibilités techniques sur la touche de l'instrument avec la main gauche. Le paroxysme de cette pique de violoncelle est celle inventée par le violoncelliste français Paul Tortelier au XXe siècle et qui est en fait construite en angle droit presque, ce qui couche littéralement le violoncelle à l'horizontale.

0: Truls Mörck et Catherine Stott, violoncelle et piano dans le final de la sonate en sol mineur de Chopin, avec un violoncelle qui reposait sur une pique dont Clément nous a tout dit et pourquoi et depuis quand dans sa séquence Telle est la question, à retrouver sans limite sur Ovio et vos plateformes préférées.
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0: Robert Schumann plus Clara Wieck égale cœur. Voilà ce que nous raconte en substance Robert Schumann en filigrane de ses fantaisies kreisleriennes.

Dans certaines parties, il y a un amour vraiment sauvage, et ta vie et la mienne et beaucoup de tes regards. Ce sont les mots de Robert Schumann à Clara quand il lui offre les 8 fantaisies réunies sous le titre de Kreisleriana, dédiée à Chopin mais écrite pour Clara. On en écoutait une franchement passionnée sous les doigts d'Éric Lesage. Quant à nous, on va rester bien sages jusqu'à l'arrivée de Laurent Grolus en studio en compagnie de Vivaldi.

0: Giovanni Antonini, le magnifique, avec ce qu'il fait de mieux de la flûte à bec dans la musique de Vivaldi. C'était le concerto pour flûte à bec en fa majeur. Il était en compagnie du Giardino Armonico. Quant à moi, je suis déjà en bonne compagnie avec Laurent Grolus en studio qui va nous présenter le concert de 13h. On mange, on boit, on vit. Reine Elisabeth à tous les étages cette semaine.
1: Absolument, tout à fait. Tout à fait, Vanessa. Pour les amoureux de ce concours que nous sommes, on va être gâtés cet après-midi puisque dans le cadre des 75 ans de cette compétition, on va écouter quelques-uns des plus brillants candidats de ces 30 dernières années lors d'un tout récent concert au Clara Festival. Ils s'appellent Alexander Melnikov, Zevrin von Eckerstein, Jonathan Fournel, Timothy Chou, et je vais m'arrêter là, mais il y en a d'autres.
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1: Bonjour à toutes et à tous. Alors que nous approchons doucement de la fin de l'édition 2026 du concours Reine Elisabeth, nous avons souhaité aujourd'hui célébrer un double anniversaire depuis ce matin, les 150 ans de la reine Elisabeth de sa naissance et les 75 ans du concours qui porte son nom. Tout à l'heure, Xavier Falck nous racontera un épisode de la vie de la reine et en particulier celui de la création de la chapelle Reine Elisabeth. Mais revenons-en, si vous le voulez bien, au présent. Et le 22 mars dernier, c'est le Clara Festival qui rendait hommage aux 75 ans de cette prestigieuse compétition lors d'une journée consacrée à quelques-uns des nombreux lauréats des éditions de ces 30 dernières années et qui s'intitulait très joliment Queen's Delight. Alors l'un des intérêts de ces concerts, c'était, me semble-t-il, d'avoir rassemblé ces gagnants ou ces lauréats pour leur faire jouer quelques-unes des plus belles pages de musique de chambre du répertoire. Et le casting était tout à fait prestigieux, avec pas moins de 3 pianistes, Jonathan Fournel, Zevrin von Eckerstein et Alexander Melnikov, mais aussi 2 violonistes, Timothy Chui et Josef Spaschek, et un violoncelliste. Il s'appelle Oleksiy Chadrin. Nous allons le retrouver tout de suite. Il est ukrainien, il est né en 1993 et s'était classé 4e à l'édition 2022. À ses côtés, le violoniste canado-américain né la même année, 1993, et qui avait remporté le 2e prix de la session violon en 2019, c'est Timothy Chui. Et ce duo sera complété par un pianiste que je viens de citer, c'est Jonathan Fournel, pianiste français, premier de l'édition 2021, un concours tout à fait surréaliste qui s'était encore tenu à huis clos, et ce pour cause de pandémie. Nous écoutons tout de suite Timothy Chui au violon, Oleksiy Chadrin au violoncelle et Jonathan Fournel au piano, dans le premier trio avec piano en ré mineur opus 49 de Félix Mendelssohn. C'était au Studio 4 de Flaget à Bruxelles, le 22 mars dernier, dans le cadre du Clara Festival.

Il y a beaucoup d'élégance, de finesse et d'intelligence dans le jeu de Timothy Chui au violon, d'Alexei Chadrin au violoncelle et de Jonathan Fournel au piano que nous écoutions dans le premier trio avec piano en ré mineur de Félix Mendelssohn. On revient ensemble à un concert qui a été enregistré le 22 mars dernier à Flagey dans le cadre des 75 ans du concours Elisabeth que nous célébrons aujourd'hui en même temps que les 150 ans de la naissance de la reine Elisabeth. Alors tous les musiciens que vous entendrez aujourd'hui ont été finalistes, voire vainqueurs d'éditions de ces 35 dernières années. C'est le cas du pianiste allemand Séverin von Eckartstein, victorieux en 2003 et qui revient souvent jouer en Belgique. Le voici, Séverin von Eckartstein, dans des pages de Mozart, avec sa pastorale variée Köchel 209b, arrangée par le grand pianiste Wilhelm Kempff, mais également la fantaisie en do majeur de Deutsch 605a de Schubert, et enfin les scènes de la forêt, Walsen opus 82 de Robert Schumann. Voici Séverin von Eckartstein au piano, c'était au Grand Studio 4 de Flagey lors de ce concert intitulé Queen's Delight, c'était le 22 mars dernier.

Mais qui peut être surpris lorsqu'on entend la clarté, l'articulation et la sonorité perlée de Zevrin von Eckartstein ? Qui peut être étonné du fait qu'il ait remporté le premier prix du concours Reine-Elisabeth ? C'était en 2003, il avait tout juste 25 ans. Nous l'écoutions à l'instant dans des extraits des Scènes de la forêt, opus 82 de Robert Schumann, précédé de la Grazie Fantasie d'Og 605A de Franz Schubert, et avant elle la pastorale variée que Schell 209B, une pièce arrangée pour le piano par le très grand et regretté Wilhelm Kempff. D'un pianiste à l'autre, nous nous déplaçons à présent vers l'édition 1991. Cette année-là, c'est un Frank Bralet de 23 ans qui l'avait emporté. Lors de cette même finale se trouvait également Jan Michiels, un lauréat belge, et Alexander Melnikov, un musicien russe qui s'était classé 5e. Lui avait 18 ans et il a fait par la suite une extraordinaire carrière qui n'est pas près de s'achever d'ailleurs. Il a beaucoup joué et beaucoup enregistré avec une autre musicienne incroyable qui n'a pas participé au concours Reine-Elisabeth, c'est Isabelle Faust. Mais le voici en solo, Alexander Melnikov, dans les Visions fugitives opus 22 de Serge Prokofiev. C'était le 22 mars dernier à Flagey à Bruxelles, dans le cadre du Clara Festival et des 75 ans du concours Reine-Elisabeth. Alexander Melnikov dans la musique de Prokofiev.

0: Alexander Melnikov dans son élément, celui des Visions Fugitives, opus 22 de Serge Prokofiev, le pianiste russe qui s'était classé 5e en 1991 au concours Elisabeth. Il était en récital à Flagey le 22 mars dernier avec 5 autres lauréats d'édition de ce concours Elisabeth.
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0: Depuis ce matin, Xavier Falk nous raconte quelques-uns des épisodes marquants de la vie de la reine Elisabeth, et ce à l'occasion des 150 ans de sa naissance cette année. Et dans le 4e épisode qui est à suivre, notre reine nourrit le projet de fonder une école pour les artistes de demain, une sorte de Villa Médicis de l'art musical en bordure de la forêt de Soigne. Telle est en tout cas l'ambition de la chapelle musicale Reine Elisabeth à l'époque. Mais derrière le projet se cache un homme trouble dont la trahison a failli tout emporter.
2: 12 juillet 1939, 22h10. Dans le poste de radio grésillant, une voix dont le timbre est rendu nasillard s'élève. « Je suis heureuse que la chapelle musicale qui porte mon nom s'ouvre aujourd'hui à la jeunesse qu'anime l'amour de l'art. » Je me réjouis d'avoir pu réaliser ce rêve qui me tient à cœur avec l'assistance généreuse d'un mécène éclairé et la collaboration dévouée de M. Oudret qui en assume la direction. La veille déjà s'élevait d'un nouveau bâtiment construit en bordure de forêt de Soigne, loin du tumulte de la ville, le tintement des verres qui s'entrechoquent et les accords de la sonate de Franck. Enfin, la chapelle musicale Reine Elisabeth est prête à accueillir ses résidents et ses professeurs. 2 ans plus tôt, les croisantes victoires de la délégation soviétique, mais surtout la cinglante absence de finalistes belges, avaient ouvert la question de la formation musicale dans le pays de Bruegel. Il ne s'agit pas de critiquer les conservatoires, machines institutionnelles qui fonctionnent correctement, mais de pointer l'absence de soutien aux jeunes talents qui, à l'époque, y entraient encore très tôt. Or, sur ce point, le modèle soviétique n'était pas sans intérêt. Les meilleurs musiciens se voyaient soutenus artistiquement et financièrement pour se consacrer à la pratique de leur art et à sa propagation. Sur le fond, l'idée rejoignait celle qu'Isaïe portait sur l'éducation, mais sa vision allait plus loin encore. La volonté de créer un artiste plus qu'un musicien en lui offrant non seulement le retrait de toute considération matérielle et l'approfondissement de sa pratique, mais également l'ouverture de son esprit à la culture générale, la littérature, les arts et la philosophie. Sur les bases de la fondation musicale Reine Elisabeth qui avait vu naître le concours, la reine et Charles Oudret lancent le projet. Mais l'argent est le nerf de la guerre, et Henri Leboeuf, qui avait tant soutenu les projets artistiques d'Elisabeth, s'est éteint il y a peu. C'est alors qu'arrive Paul Delaunoy, qui met à disposition un terrain à Argenteuil et finance, à l'aide d'autres mécènes, la construction de cette Villa Médicis de l'art musical. Sa prodigalité ira même jusqu'à s'occuper du Minerval des premiers résidents. Le programme, chargé pour les étudiants, est prévu pour une résidence de 3 ans. Malgré la mobilisation, 8 pensionnaires sont acceptés pour la première session. Parmi ceux-ci, André Dumortier, lauréat du concours l'année précédente, et Jenny Soleil, dont la carrière est déjà bien lancée, font figure de locomotive. Mais la chapelle musicale n'est pas reçue avec enthousiasme par tout le milieu musical, et notamment par les conservatoires. Et dans un premier temps, Charles Oudret tente d'éteindre les incendies avant de les raviver lui-même. Dans les premiers mois, il semble prouver la justesse de la confiance que la reine donne à ce jeune homme de 34 ans, malgré l'opacité de sa gestion. L'homme a de l'énergie et va même jusqu'à fonder l'orchestre de chambre de la chapelle musicale de la reine Elisabeth. Le 10 mai 1940, les armées allemandes passent les frontières. La Belgique est envahie. Oudret fuit un temps et la chapelle est occupée. Mais finalement, assez rapidement, la vie va y reprendre. On réorganise une nouvelle session et l'orchestre de la chapelle propose une nouvelle saison de concerts dont les frais sont assurés par Paul Delaunoy. L'orchestre devient alors, à l'image de son directeur, inflexible, frondeur ou du moins déterminé à ne pas accepter les termes imposés par l'envahisseur. Il fait représenter la berceuse héroïque de Debussy, dans laquelle, en hommage à Albert Ier, le français avait cité la Brabançonne et les officiers allemands de voir le public belge se lever au son de l'hymne. Il refuse la participation à certains concerts et programme des œuvres belges qui déplaisent à l'occupant. Bref, Oudret s'attire les sympathies. Mais derrière cette image se cache malheureusement une face sombre. L'été 1943 marque la fin de la seconde session et de ses examens, dont celui de fugue, pour lequel les pensionnaires sont mis en loge stricte pendant 4 jours. Cependant, le bruit court que l'un d'eux aurait triché. Les étudiants s'organisent et déposent plainte. Oudret compose une commission arbitrale. Néanmoins, il est cité comme témoin par l'accusé, mais refuse, comme il le devrait, de quitter la commission. La reine intervient et l'enjoint de lui obéir. Il fait la sourde oreille. Commence alors un vrai bras de fer entre le palais royal et la chapelle. Oudret joue ses cartes, mais la reine décide de le révoquer de son poste de directeur. Malgré tout, Oudret refuse de collaborer et de rendre les avoirs de la chapelle. Mais au même moment, un expert comptable révèle l'affaire. Non seulement l'homme s'en est pris à la chapelle, mais depuis 1930, il détourne les fonds de la fondation musicale Reine Élisabeth. Le montant total se chiffre à 12 millions de francs belges. Tout s'effondre. Condamné, Oudret réussira à fuir pour le Québec, où il tentera une opération similaire avant d'être pris. La guerre et la forfaiture auront pris à la reine deux de ses plus belles initiatives artistiques. On croirait toucher le fond. Et pourtant, libérés de l'occupation et de Oudret, les deux roses d'Élisabeth pourront enfin fleurir. Et comme le jour de l'inauguration, écoutons la sonate de Franck par deux alumni de la chapelle.

Lorenzo Gatto au violon et Julien Liber au piano, alumni de la chapelle Reine-Élisabeth, dans le premier mouvement de la sonate en la majeure de César Franck, une œuvre qui illustrait le quatrième épisode d'une série de cinq intitulée « La Reine-Élisabeth, une vie », une série conçue et réalisée par Xavier Falck, des épisodes que vous pouvez retrouver dès à présent sur la RTBF Ovio, ovio.be pour être très précis. On va rester en compagnie de la reine Élisabeth dont on célèbre les 150 ans de la naissance cette année et puis aussi les 75 ans du concours reine Élisabeth. Deux occasions pour nous d'écouter tous ceux qui ont fait vivre ce concours et depuis 13 heures aujourd'hui, eh bien ce sont quelques-uns des meilleurs solistes de ces 30 dernières années que nous écoutons. Voici maintenant Josef Pašek qui fut finaliste en 2012, un musicien tchèque né en 1986. Le voici dans une sonate pour violon seul d'Eugène Ysaÿe.

Une fièvre, presque une transe pour Józef Spacek, finaliste de l'édition 2012 du concours Reine-Elisabeth. Le musicien tchèque né en 1986 interprétait à l'instant la troisième sonate pour violon seul, opus 27 d'Eugène Ysaÿe. Eugène Ysaÿe qui fut, rappelons-le, le professeur et le conseiller musical de la reine Elisabeth, dont nous célébrons les 150 ans de la naissance cette année, de même que les 75 ans du concours auquel elle a donné son nom. Nous célébrons ce double anniversaire toute cette journée et on écoute aujourd'hui un concert enregistré le 22 mars dernier à Flaget, à Bruxelles, dans le cadre du Clara Festival et qui mettait précisément cet anniversaire à l'honneur. Józef Spacek était maintenant rejoint par le pianiste Alexander Melnikov pour interpréter le divertimento pour violon et piano d'Igor Stravinsky.

Józef Spaszek au violon et Alexander Melnikov au piano dans le Divertimento d'Igor Stravinsky. Des artistes qui étaient en concert dans le cadre du Clara Festival le 22 mars dernier à Flaget, à Bruxelles. Une soirée qui célébrait les 75 ans du concours Reine-Elisabeth intitulé Queen's Delight. Puisque je vous rappelle que tous les musiciens que vous avez entendus aujourd'hui, eh bien, ont été lauréats, voire gagnants de ce concours lors des éditions de ces 30 dernières années, le concours Reine-Elisabeth que nous célébrons nous aussi aujourd'hui sur Musique 3, de même que les 150 ans de la naissance de la Reine-Elisabeth. Et puis le présent du concours pour nous, c'est ce soir dès 20h sur l'antenne de Musique 3 avec Cécile Posse et Alexandre Debreu qui recevront aujourd'hui la violence

0: spécialistes belges Stéphanie Wang ou alors Pierre Solo et Caroline Veit sur la 3 en télévision. Vous avez le choix. Je vous souhaite en tout cas une excellente après-midi avec le concours.
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7: Et merci à Laurent Grolus qui vous proposera bien sûr très vite un autre concert sur Musique 3. Très heureuse de vous retrouver pour entrer ensemble dans un nouveau temps suspendu à tout juste 15h. Et pour commencer aujourd'hui, une musique qui semble surgir d'une cathédrale et un compositeur longtemps resté dans les marges de l'histoire avant qu'on redécouvre son génie singulier, Jan Dismas Zelenka, dont voici le Miserere en do mineur pour soprano, chœur et orchestre.

Monica Frimer, Paul Dambrecht et l'ensemble Il Fondamento, c'était un extrait du Miserere en do mineur de Jan Dismas Zelenka. D'autres compositeurs tchèques ont connu la gloire de leur vivant avant de s'effacer doucement derrière des noms plus célèbres. Leopold Kozluch fait également partie de ceux-là, ce bohémien installé à Vienne, qui était pourtant une véritable vedette, un pianiste admiré, un professeur recherché, et puis un compositeur tout à fait élégant, raffiné. Il était même considéré comme l'un des grands héritiers possibles de Mozart. Et cet héritage transparaît très nettement dans son concerto pour piano en mi bémol majeur, dont voici l'élégant premier mouvement.

premier mouvement du concerto en mi bémol majeur de Léopold Kozelou, concerto si typiquement classique, qui reste dans un langage très clair, typique du style raffiné du XVIIIe siècle. C'est Howard Shelley qui nous faisait découvrir ce concerto de Kozelou. Il était au piano et à la direction du London Mozart Players. Et après l'élégance parfaitement ciselée de Kozelou, on entre de plein pied dans le 19e avec la première grande œuvre de musique de chambre de Bedřich Smetana. C'est son trio en sol mineur, opus 15, directement lié à un événement biographique majeur, la mort de sa fille Bedriska, de 4 ans, ce qui en fait une œuvre profondément marquée par le deuil et la mémoire. Alors en voici le premier mouvement qu'on peut considérer comme le véritable centre dramatique de l'œuvre. Il contient une charge émotionnelle presque débordante.

Le trio Wanderer, dans le premier mouvement du trio en sol mineur de Bedřich Smetana. Et après la tension très intérieure de ce trio de Smetana, tout s'apaise avec Dvorak et sa lumineuse 8e symphonie, qui a été composée en 1889 à une période d'équilibre personnel et créatif pour Dvorak. Elle se distingue de ses symphonies plus dramatiques par une atmosphère globalement pastorale, très libre dans la construction. Alors en voici les deux derniers mouvements. C'est un intermezzo dansant, presque une valse suspendue, où la grâce n'exclut jamais tout à fait une forme de mélancolie discrète. Et puis, il est suivi du final en forme de thème et variations.

Troisième mouvement et final de la 8e symphonie, symphonie en sol majeur de Dvorak. L'orchestre philharmonique de Berlin était dirigé par Claudio Abbado. On va revenir vers un espace un petit peu plus intime avec l'élève le plus proche de Dvorak, tellement proche qu'il épousera sa fille d'ailleurs, c'est Joseph Souk, dont voici une ravissante idylle de printemps pour piano.

Jonathan Plowright interprétait Idylle de printemps, c'est un extrait des Humeurs pour piano de Josef Suk. On va basculer dans une autre énergie maintenant avec une compositrice tchèque qui possédait un talent hors du commun. Elle a traversé l'histoire de la musique comme une comète, bien trop brève. Elle est morte à l'âge de 25 ans, mais impossible à ignorer. Il s'agit de Vítězslava Kapralová, qui a quitté la Tchécoslovaquie en 1939 en pleine montée des tensions en Europe pour se retrouver à Paris où elle a travaillé avec Bohuslav Martinů, avec qui elle a entretenu une relation artistique très forte. Et c'est à l'âge de 20 ans qu'elle a écrit son concerto pour piano, donc avant son séjour à Paris. Concerto en ré mineur, une œuvre d'une ambition incroyable pour une compositrice si jeune. En voici le premier mouvement, énergique, brillant et riche en contrastes.

0: Alice Rajnohova au piano et le Bohuslav Martinu Philharmonic Orchestra dans le troisième mouvement du concerto en ré mineur de Vitezslava Kapralova. Cet extrait d'un enregistrement live, vous l'avez entendu, enregistrement live et studio hybride, réalisé en 2011. L'un des premiers enregistrements modernes entièrement consacrés à l'œuvre orchestrale de Kapralova dans une démarche de réhabilitation de son répertoire.
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On l'appelle le père de la musique suédoise. Nous venons d'entendre Johan Helmich Roman, maître de la chapelle royale suédoise et compositeur de premier plan dans son pays dans la première moitié du XVIIIe siècle. C'était sa sonate en trio en mi mineur, interprétée ici par le trio Sonnerie. Au XIXe siècle, écrire une symphonie quand on est une femme relevait presque de l'exception absolue. Et pourtant, Elfrida André n'a jamais attendu qu'on lui ouvre la porte. C'était avant tout une organiste, et pas n'importe laquelle. Cette Suédoise est devenue la première femme en Scandinavie à exercer officiellement cette fonction. Elle a écrit aussi de la musique symphonique, et sa symphonie numéro 2 en la mineure en est l'un des témoignages les plus fascinants. C'est une grande partition dont le langage est encore enraciné dans le romantisme européen, mais avec une personnalité propre. On écoute un extrait de cette deuxième symphonie. En voici le premier mouvement.

La symphonie numéro 2 en la mineur d'Elfrida André, le premier mouvement, la toute première symphonie féminine d'envergure en Scandinavie, longtemps ignorée et puis redécouverte au XXe siècle. Nous écoutions l'orchestre symphonique de Stockholm dirigé par Gustav Sjökvist. Thor Åhlin, c'est un virtuose suédois du violon, mais pas seulement. Il a été aussi chef d'orchestre, fondateur d'un quatuor devenu célèbre dans son pays, et puis surtout un artisan très actif de la vie musicale suédoise de son temps. Et dans ses concertos, et particulièrement dans le deuxième, on entend bien cette double identité, le violoniste qui connaît parfaitement les possibilités de son instrument, et le compositeur qui pense en termes de souffle orchestral. On découvre le final de ce concerto en la mineur.

Ulf Wallin au violon, l'orchestre symphonique d'Helsingborg dirigé par Andrew Manze. C'était le concerto numéro 2, ou tout au moins le final, de ce concerto de Thor Åhlin. Et voici un Suédois qui a traversé tout le XXe siècle, Lars Erik Larsson, compositeur qui a refusé de choisir une seule veste stylistique, un peu néo-romantique, parfois néo-classique, parfois un peu plus aventureux. Alors on découvre une miniature pour piano de sa main, Espressivo, le cinquième des six croquis, opus 38, une sorte de chant intérieur assez dépouillé.

0: Lars Erik Larsson interprétait Espressivo, l'un des croquis pour piano opus 38 de Lars Erik Larsson. Ce 29 mai et en pleine finale du concours musical Reine Elisabeth 2026 dédié au violoncelle, nous célébrons sur Musique 3 les 150 ans de la Reine Elisabeth. Et tout au long de la journée, Xavier Falk vous propose de découvrir comment Elisabeth de Belgique a tissé tout au long de sa vie des liens indissociables entre la musique et son royaume. La reine qui était amie des musiciens et fondatrice d'institutions, elle nous a laissé un héritage qui résonne encore beaucoup aujourd'hui. Alors voici le cinquième épisode aujourd'hui. La guerre est finie, Oudret condamné, Elisabeth a 75 ans et une liberté neuve, Casal, Enescu, Varsovie, Moscou, Prades, Porto Rico, la reine suit la musique partout où elle la mène, jusqu'au dernier souffle.
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2: Le 17 juillet 1951, la Belgique a un nouveau roi, Baudouin. Petit-fils d'Albert et Elisabeth. Les années qui suivirent la fin du second conflit mondial ne furent pas des plus simples pour la famille royale qui dut constater la grogne de son peuple contre les décisions prises par son roi Léopold III dès les premiers instants de la guerre. Fait prisonnier en 1944, Léopold III n'avait d'ailleurs pas pu rentrer sur le territoire tant son pays était divisé sur ce que l'on appelle la question royale. Malgré tout, en juillet 1950, Léopold décide de revenir en Belgique. Le peuple réagit. Manifestations, grèves, sabotages. À Grasse-Berleur, la situation dégénère. La colère des manifestants contre le retour du roi monte alors que sont arrêtés deux responsables politiques. La gendarmerie fait feu. On déplorera 4 morts. Le trône de Léopold vacillait, mais la chute est à présent inévitable. Elle interviendra près d'un an plus tard. À l'été 1951, le royaume entame une nouvelle vie, et avec lui, Elisabeth. Pour la reine, âgée de 75 ans, il est temps de suivre sans concession la liberté de sa conscience et de mettre au premier plan de sa vie ce qu'elle juge fondamental, la paix, la science et l'art. L'année précédente déjà, elle avait convoqué Marcel Cuvelier pour relancer le concours Isaïe. Dans sa nouvelle proposition, Cuvelier insiste sur un point important, que le concours prenne le nom de la reine. Après de longues discussions, elle accepte finalement. Le concours est relancé, et comme en 1937 et en 1938, avec Leonid Kogan, c'est l'Union soviétique qui triomphe. La chapelle, promesse de fournir l'excellence musicale belge, n'avait pas eu le temps de donner ses fruits. Pourquoi alors ne pas refaire un essai? Débarrassé de Oudret, le projet peut-il prendre forme? On y travaille longuement, et en 1956, la chapelle rouvre ses portes. Les deux grands projets revivent, et ne s'éteindront pas. Mais la musique, pour Elisabeth, se joue au quotidien. Par la pratique, d'abord, qu'elle continue assidûment, reprenant même des cours avec le violoniste et compositeur Georges Enescu, mais aussi en recevant chez elle, au Steuvenberg, dans le désordre des livres, des partitions, des photos et des sculptures, les plus grands musiciens. Parmi ceux-ci, le violoncelliste catalan, Pablo Casals, semble partager, en plus de son amour pour la musique, sa volonté pacifiste militante. Ami d'Isaïe, c'est par sa fréquentation avec le violoniste qu'Elisabeth et Pablo se rencontrent. Une longue amitié naîtra entre les deux, que seule la mort séparera. Elle est régulièrement invitée au festival de Prades qu'organise Casals et assiste aux répétitions. D'ailleurs, quand elle le peut, elle aime jouer avec lui. Elle ira même jusqu'à Porto Rico, où Casals organise là aussi un festival en son nom. Moins bien reçue par la presse, le monde politique et une partie de la population, les visites qu'Elisabeth fait de l'autre côté du rideau de fer. La première, sincère, est une invitation en 1955 à assister au concours Chopin en Pologne. Elle s'y rend avec bonheur. Suivront deux invitations à Moscou, toutes deux pour assister aux épreuves du concours Tchaïkovski, non sans une certaine récupération politique. Événements musicaux, certes, mais aussi une manière pour Elisabeth d'affirmer encore une fois son désir de voir naître la paix entre les hommes à une époque où la menace nucléaire plane sur le monde. Si Elisabeth voyage toujours en musique, elle n'oublie pas non plus ce qui se passe sur son territoire. Non seulement la reine continue à soutenir ses deux projets, mais elle n'hésite pas non plus à rencontrer et à aider des jeunes musiciens dans leur carrière. Et puis, toujours, revient le concours, auquel elle assiste assidûment à toutes les épreuves. Même lorsque son corps s'affaiblit, elle se déplace, écoute, juge, se nourrit encore des sons. En 1964, c'est une reine fatiguée que le public applaudit à son arrivée au balcon du Palais des Beaux-Arts. Mais c'est une reine encore heureuse. Et comment mieux résumer la vie musicale de cette reine que de la voir, dans son fauteuil, serrer la main du jeune pianiste belge Jean-Claude Van den Heyden, lauréat du concours et pensionnaire de la chapelle musicale. On ne le pourrait. Si dans les 15 dernières années de sa vie, par ses voyages en URSS et en Chine, Elisabeth s'est vue taxée de reine rouge, le monde musical s'en souviendra toujours comme de la reine musicienne. Mère de toute une génération d'artistes, c'est une partie de son cœur que perd la musique belge le 23 novembre 1965. Ce jour-là, au Steuvenberg, Elisabeth de Belgique est étendue sur son lit, les yeux clos sur une vie de lutte, de crise, mais aussi de bonheur et surtout de musique. À ses côtés, sur la table de chevet, silencieux, gît un Stradivarius. En hommage, voici le sublime poème élégiaque de Jeanne Isaïe.

C'était le poème élégiaque d'Eugène Isaïe avec Frank-Peter Zimmermann au violon et Eduardo Maria Strabioli au piano. Rendez-vous ce soir sur Musique 3 à partir de 20h pour la suite de la finale du concours musical Reine-Elisabeth, l'avant-dernière soirée en direct depuis le Palais des Beaux-Arts de Bruxelles avec pour la radio Cécile Poss et Alexandre Debru, en télé et sur Ovio, Pierre Solo et Caroline Veit. Et pour refermer notre émission aujourd'hui, je vous propose une musique qui regarde vers le passé sans jamais s'y enfermer. Voici Joseph Jengen et sa passacaille égique pour orchestre.

0: Et pour Joseph Jongen, les formes anciennes ne sont pas toujours des modèles figés, elles deviennent un point de départ, la preuve, avec cette passacaille et gigue que nous venons d'entendre pour orchestre opus 90 et qui viennent refermer notre temps suspendu aujourd'hui. Merci de nous avoir suivis. Belle fin de journée à tous.
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0: Tout de suite, le journal de 17h.
2: Le gouvernement wallon fait rimer décrocher avec indemniser. Les propriétaires de panneaux photovoltaïques pourront recevoir une compensation si leur installation décroche à cause d'une surcharge sur le réseau. Si nous votions dimanche, votre bulletin irait à quel parti? C'est la suite de notre enquête nationale. Mons se prépare un week-end de Ducasse, c'est le doudou, avec des concerts ce soir. Bonjour, c'est une avancée pour les propriétaires de panneaux photovoltaïques, du moins ceux qui habitent en Wallonie. Ils pourront être indemnisés en cas de décrochage de leur onduleur. Ça arrive quand les panneaux produisent beaucoup et que le réseau est surchargé. Ces décrochages représentent alors une perte de production et donc de rentabilité. Le gouvernement wallon a donc décidé de mettre en place un mécanisme d'indemnisation. La procédure a été présentée aujourd'hui. Sébastien Remacle, si je suis propriétaire, que dois-je faire?
3: Alors d'abord, vous assurez que vous possédez un compteur intelligent. Et si ce n'est pas le cas, demandez qu'on en installe un chez vous. Si vous constatez des décrochages, alors vous devez signaler le problème à votre GRD via un formulaire. Le GRD, c'est quoi? C'est le gestionnaire de réseau de distribution. Le principal en Wallonie, c'est ORES. Ce gestionnaire, il devra alors suivre ce qui se passe sur votre installation. Et cette surveillance, elle se fera via le fameux compteur intelligent. L'analyse des données permettra d'objectiver les pertes de production, les kilowattheures qui n'auront pas pu être injectées sur le réseau, et donc de calculer les indemnités, quelques dizaines ou centaines d'euros par an selon les cas.
2: Et on imagine qu'à l'échelle de la Wallonie, ça peut vite grimper.
3: Oui, hein, puisque...
2: Qui va payer donc, pardon Sébastien?
3: Bien, ça c'est la question, Hélène, à plusieurs millions d'euros. Hein. Sur papier, ce sont les gestionnaires de distribution qui devraient payer. En les impliquant, le gouvernement wallon veut les inciter à investir rapidement dans un renforcement du réseau. Mais dans les faits, ce sera peut-être l'ensemble des wallons, car il n'est pas exclu que les gestionnaires, ils répercutent ces coûts d'indemnisation à l'ensemble des clients. Comment? Eh bien, via une éventuelle hausse des tarifs à venir.
2: Merci Sébastien. Et on rappellera qu'il y a 300 000 propriétaires de panneaux photovoltaïques rien qu'en Wallonie et 1 sur 3 seraient touchés par ces décrochages. Une partie des examens sont annulés dans une dizaine d'écoles secondaires de Liège, les écoles qui dépendent de la ville de Liège. Seules les épreuves certificatives en fin de deuxième secondaire et en réto seront maintenues. Les élèves qui n'auront pas d'examen passeront d'office dans l'année supérieure. La décision a été prise par le collège communal en concertation avec les syndicats et les écoles. De son côté, la ministre francophone de l'Éducation rappelle que l'organisation des examens relève de l'autonomie des pouvoirs organisateurs. Alors, examen ou pas, comment gérer cette période d'incertitude? Quelle importance donner à ces épreuves? Une coach scolaire nous répondra après le journal de 18h sur RTBF Vivacité, dont on n'a pas fini d'en parler. Il était 16h quand ils ont coupé leur moteur. Des chauffeurs de bus ont observé une minute de silence cet après-midi en hommage aux victimes de l'accident de Buggenhout. 4 personnes sont décédées cette semaine quand un minibus a été percuté par un train à un passage à niveau. La Fédération belge des exploitants d'autobus et d'autocars appelait à un moment de recueillement cet après-midi, comme à Malines. Cette fédération, elle représente 14 000 chauffeurs. On écoute son directeur général Peter Van Bastelaar et un chauffeur.
4: Il est hyper important de montrer notre solidarité avec les victimes, avec les proches, surtout les 2 enfants de 12 et 15 ans. Moi, personnellement, j'ai aussi 3 enfants de 12, 14 et 16 ans, donc je le sens très, très, très vivement. Et donc, il est important de montrer notre solidarité avec le secteur et tout le monde touché.
5: Ça peut arriver à tout le monde, vous savez, et c'est vraiment, pour moi, c'est essentiel. C'est un peu penser un peu aux vies perdues. Voilà que ces gens-là, ils font que le boulot, et ces enfants qui vont à l'école normalement, et c'est comme une fatalité, quoi.
2: Des propos recueillis par Sophie Mirguen et Éric Wathieu. Un hommage est aussi prévu ce soir à Buggenhout. Si les élections législatives avaient lieu aujourd'hui, pour qui voteriez-vous? C'est la grande question de notre enquête nationale. 5354 Belges ont été interrogés dans les 3 régions du pays entre le 9 mars et le 5 avril dernier. Fabien Van Eekhout, on commence par les intentions de vote en Wallonie.
6: Surprise de ce sondage, le PTB deviendrait le premier parti de la région capitale à 24. Oui, côté wallon, qu'elle semble loin, la victoire libérale de 2024. Le MR est sanctionné dans notre sondage de 28,2%. Lors du dernier scrutin, il passerait à 20%. Deuxième parti de la région derrière le PS en léger progrès et qui redevient leader à 24,9%. Troisième parti au sud, les engagés, stable autour de 19%. C'était 20 en 2024. Mais la progression la plus spectaculaire en Wallonie est celle du PTB, 7 points de plus à 18,6%, talonnant les engagés, les communistes devancent de loin Écolo qui fait du surplace autour de 6%, comme au dernier scrutin.
2: On l'a déjà un peu entendu, mais en région bruxelloise, ça donnerait quoi ?
6: Surprise de ce sondage, le PTB deviendrait le premier parti de la région capitale à 24,4%, plus 6 points par rapport aux dernières élections, loin devant le PS et le MR, à nouveau le parti le plus sanctionné. Le PS deuxième à 16%, claque pour le MR qui tombe lui à 14,2%, soit un tiers de voix en moins que lors de sa victoire de 2024. Les engagés progressent, quatrième à 11,4% pour la première fois depuis longtemps, au-dessus des 10% dans la capitale. Les Verts clôturent la marche côté francophone, potentiellement dépassé par Défi. Côté parti flamand, seule la NVA semble en progrès, doublant son score de 2024, premier parti à 4,6%.
2: Et j'ajoute qu'en Flandre, c'est plus stable avec la NVA toujours ultra dominante, devançant le Vlaams Belang, Voreut et le CD&V. A noter que la marge d'erreur maximale est de 2,5% en Flandre, 2,6% en Wallonie et 4% en Bruxelles, en région bruxelloise donc. Les résultats plus détaillés de l'enquête nationale sont à retrouver sur notre site et application RTBF Actu. Attention aux orages ce soir et cette nuit en Wallonie. La province de Liège est placée en avertissement jaune. Le numéro 1722 et le 1722.be sont activés si vous avez besoin de l'aide des pompiers pour des dégâts matériels causés par ces orages. Peter Magyar, le nouveau Premier ministre hongrois, avait le sourire aujourd'hui à Bruxelles. La Commission européenne va rouvrir la manne d'argent européen, des fonds bloqués sous son prédécesseur, Viktor Orban. La Hongrie aura peu à peu accès à plus de 16 milliards d'euros de subventions et de prêts, un vrai soulagement pour son économie, à condition de changer le cap de ces dernières années. Il faut notamment traquer la corruption et la fraude, ou encore revoir les lois hongroises contraires aux valeurs européennes, comme les lois dites anti-LGBTQIA+. Zizou Berks et Raphaël Collignon auraient dû jouer ensemble en double aujourd'hui, mais les deux joueurs de tennis ont déclaré forfait au Roland-Garros pour le double donc. Raphaël Collignon, tombeur surprise du 5e mondial hier en simple, évoque notamment une gêne aux abdominaux pour expliquer cette décision. Son coach précise d'emblée que c'est une petite gêne et que ce forfait est plutôt là par précaution. Raphaël Collignon jouera bien demain son troisième tour en simple contre l'Italien Matteo Arnaldi. La fête a commencé à Mons dans le Hainaut. C'est la Ducasse ou le Doudou si vous préférez. Un événement folklorique attendu avec impatience par les Montoises et Montois. Et cet après-midi, ça chante déjà.
7: C'est le doudou, c'est le maman, c'est le poupée, poupée, poupée. C'est le doudou, c'est le maman.
8: Les Montois chantent déjà.
9: On sent le frémissement, une ambiance qui monte au fur et à mesure, et un peu les poils qui se hérissent.
8: Et dans les rues, tout le monde arbore déjà une tenue rouge et blanche.
10: Ce sont les couleurs de la ville, donc rouge et blanc, et alors vous avez du jaune et du noir aussi, qui représentent aussi Sainte-Vautru.
8: Cafetier sur la Grand Place de Mons, Jean-Pierre Marais prépare sa terrasse. Il s'attend à énormément de monde. Pour son chiffre d'affaires, c'est un week-end très important.
11: Alors d'année en année, évidemment, il y a de plus en plus de monde et la rentrée financière est importante parce que, effectivement, c'est 6 jours, c'est beaucoup de monde en même temps. Donc oui, dans nos chiffres d'affaires, ça a un impact évident, quoi.
8: Les événements vont s'enchaîner sur la Grand Place à 21h. Il y aura un grand concert, mais il faudra vite céder la place. Luc Mécène, directeur technique du concert.
12: Et mais alors, la gageure, c'est qu'on doit tout avoir démonté pour 5h du matin parce qu'il commence alors le montage des tribunes et des gradins pour le doudou. Ouais, il faut pas que ça coince, quoi.
8: La population va doubler à Mons ce week-end. Pour cet événement folklorique, reconnu comme patrimoine culturel et immatériel de l'UNESCO depuis 2005.
2: L'ambiance qui monte à Mons, un reportage de Nicolas Rondelet et Julien Malpa. C'est la fin de ces informations. Bon début de week-end.
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18: Soyez les bienvenus, excellente fin de journée. La Dolce Vita démarre avec la bonne humeur légendaire d'un Italien à Paris, j'ai nommé Gioachino Rossini.

0: Quatre saxophones sur un panaché à l'italienne, une double évocation de Rossini entre la danza et le barbier de Séville. Rossini per quattro, c'est le titre de cette fantaisie qui fait partie du très vaste répertoire d'un quatuor italien, quatuor de saxophone, donc actif depuis quatre décennies, le Quartetto di Sassofoni Accademia. Rossini, le revoici. Détourné à nouveau du droit chemin, en quelque sorte, mais d'une façon que ce bon vivant, gourmand, amoureux de la vie n'aurait certainement pas renié. Ce n'est plus la ritournelle napolitaine de la danza, mais la basse obstinée de la petite messe solennelle qui rythme cette bacchanale imaginée par l'incomparable Juliette. Avant de me faire gronder, j'ajoute aussi l'indispensable avertissement. L'abus d'alcool est dangereux pour la santé, à consommer avec modération.
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Dans les années 70, le saxophoniste John Surman crée des boucles de synthétiseurs. Aujourd'hui, il en est revenu. Beaucoup plus dépouillé, ce sont des thèmes en boucle joués à la clarinette basse qu'il propose. Concentric Circles, ces cercles concentriques, sont enrichis d'un vibraphone et d'un piano sur l'album Invisible Treats chez ECM.

Fashion Show, c'est la musique du Polonais Zbigniew Preissner, compositeur de musique de film récompensé d'un César à deux reprises. Et on retient surtout sa collaboration avec le réalisateur Krzysztof Kieślowski dans sa trilogie française. Les trois films Bleu, Blanc et Rouge.

les musiciens du trio Rosenberg, le trio Manouche, qui a travaillé sur la bande originale du film Django, biopic de Django Reinhardt, bien sûr, en 2017. Et pour les prochaines minutes, je vous propose de remonter 50 ans plus tôt, en 1967.

Le charmant duo formé par Frank Sinatra et sa fille Nancy à la fin des années 60. La survivance, l'héritage de Sinatra est toujours présent quand on observe les covers, les reprises en tout genre qui apparaissent, qui circulent encore 25 ans après sa mort. Strangers in the Night, métamorphosé ici, par exemple, par le pianiste français Manuel Rochemont.

Une balade en solitaire au clavier à partir de Strangers in the Night. C'était le jazzman français Manuel Rochemont. Et c'est un peu une invitation, une piste toute tracée pour continuer avec un nocturne. Mais on va laisser le piano au repos durant quelques instants. En tout cas, c'est un nocturne composé pour un quatuor à cordes. Célèbre et superbe passage du quatuor numéro 2 d'Alexandre Borodine.

Un nocturne qui entre dans la composition du deuxième quatuor à cordes d'Alexandre Borodine. C'est le troisième mouvement de ce quatuor. Il était interprété par le quatuor Prajak. La nuit, le jour ou bien encore de jour comme de nuit. C'est l'histoire d'un amour ouvert 24 heures sur 24, night and day. Standard de Cole Porter, il est chanté ici par Ellen Merrill.

0: Night and Day. Cole Porter, chanté par Hélène Merrill. Hélène Merrill qui se produisait à l'âge de 14 ans déjà. Elle n'était qu'une enfant quand elle a commencé à chanter dans les clubs de Manhattan. Elle a côtoyé le gratin du jazz new-yorkais durant un demi-siècle. Sa mémoire est précieuse et elle est toujours présente. À bientôt 96 ans, elle fêtera cet anniversaire au mois de juillet.
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Pur Timiro, tiré du couronnement de Poppée de Monteverdi, de l'opéra désacralisé en quelque sorte dans son interprétation, en tout cas traité comme une chanson intemporelle sur un projet très argentin. Leonardo Garcia Alarcón, Mariana et Diego Flores ont relié l'Argentine et l'Italie baroque. L'album Piazzolla Monteverdi est une idée assez séduisante, transversale, qui remonte à l'année 2012. Voici l'Argentine de la montagne et de la campagne. À présent, le chamamé. Le chamamé, c'est la musique traditionnelle du nord-est du pays. Un mélange entre les instruments européens des migrants, guitare, accordéon, avec des éléments culturels des Indiens guaranis. Voici l'accordéon de Raoul Barbosa.

Duerme Negrito, c'est la chanson du petit enfant noir qui dort tranquillement pendant que sa maman travaille au chant. Une berceuse écrite par le poète et chanteur Yatahualpa Yupanqui. Yupanqui qui était un héros du peuple argentin, d'origine indienne, du peuple quechua. La chanson a été reprise par Mercedes Sosa. La voix des sans-voix, la voix du peuple, elle aussi. Mercedes Sosa, grâce à elle, Duerme Negrito est une berceuse qui résonne aujourd'hui, en tout cas dans toute l'Amérique latine. C'est à Cuba que nous allons passer les prochaines minutes, avec deux fortes personnalités du jazz afro-cubain, Beppo Faldes et son ami trompettiste Chico O'Farrill. Ces deux-là ont influencé durablement les générations suivantes, à commencer par leurs propres descendants, leurs fils respectifs, Chucho Valdés et Arturo O'Farrill.

0: thème Madi Bebo, ce thème de Bebo Valdés est présent sur un double album très familial, Tribute to Bebo and Chico. Leurs deux héritiers, Chucho Valdés et Arturo O'Farrill, avaient rassemblé une gigantesque artillerie de cuivre et de percussions afin surtout de rendre cet hommage festif à leurs paternels respectifs. C'était les musiciens de l'Afro Jazz Orchestra.
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0: Et je vous souhaite la bienvenue. Si vous nous rejoignez entre-temps, excellente soirée sur Musique 3. La Dolce Vita remonte vers le continent européen à présent, vers ses mélodies ancestrales, surtout le thème de Greensleeves a circulé, il a prospéré aussi depuis le XVIe siècle. Le voici sur la guitare manouche de Lulu Reinhardt.

Greensleeves, une version manouche de l'intemporel Greensleeves. Elle était jouée en duo par Lulu Reinhardt et Daniel Stelter. Voici un duo américain, un duo de légende, Ella Fitzgerald et Duke Ellington. Duke Ellington avec son Duke Ellington Orchestra en 1957.

I Don't Mean a Thing, standard de Duke Ellington, joué par le Modern Jazz Quartet, le groupe du vibraphoniste Milt Jackson dans les années 50 et 60. On continue avec les marimbas du trio SR9.

Le trio Acerneuf, c'est un trio de percussionnistes d'origine lyonnaise, actifs depuis presque 10 ans. Ils ont transcrit, réinterprété à 3 marimbas des œuvres du répertoire classique de Ravel, de Stravinsky et de Bach. Ici, c'était la petite gigue de la suite française BWV 816. Voici un instrumentiste baroque. Il s'appelle Bruno Alstroffer, virtuose du luth et du théorbe. Il compose, il constitue un répertoire nouveau pour son instrument ancien.

It's Alright, un ancien tube des années 1980 du groupe Eurythmics, transformé façon country, entièrement acoustique, par une voix folk scandinave, la chanteuse et guitariste norvégienne Anne Brun. Voici une nouveauté au rayon jazz belge. Le pianiste Igor Jeheno a fait paraître son 8e album sous la bannière Igloo, avec une part importante de très jolies compositions personnelles, dont celle-ci, Shining Face, qui donne le ton et le titre de ce nouvel album.

Shining Face. Le trio d'Igor Jeuneau, le pianiste est entouré de Sal Larocca à la contrebasse et Umberto Odone à la batterie, et tout l'esprit de ce nouvel album rayonne à travers ce titre Shining Face, la joie, la lumière et la tendresse. Un sourire du passé, un sourire éternel, perpétue le souvenir du grand Charlie Chaplin. Chaplin dont le chef-d'œuvre, Les Temps modernes en 1936, contenait une jolie romance composée par lui-même, une mélodie impérissable, dont il existe plus de 3000 versions enregistrées à ce jour. Voici celle de Madeleine Perrault.

0: le bandoneon de Dino Saluzzi. Dino Saluzzi, le vétéran argentin, un vieux marcheur, tel qu'il se définit lui-même. El Fierro Caminante, c'est le titre de l'album paru l'année dernière en 2025 pour célébrer son 90e anniversaire. C'était la fin de la Dolce Vita ce vendredi soir. Dans un instant sur Musique 3, par où y dire, l'émission de Pascal Tison, avant de rejoindre la grande salle du Palais des Beaux-Arts de Bruxelles qui accueille toujours les épreuves finales du concours Reine-Elisabeth. Nous y retrouverons notre duo de commentateurs en radio Cécile Poss et le violoncelliste Alexandre Debru à 20h précise. Excellente soirée et très bon week-end.
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0: Forêt des violons, c'est une composition acousmatique et paysagère en même temps de Benoît Bory, réalisée pendant l'été 2020. Benoît Bory était dans les Dolomites où il suit des hommes de cette région qui font sonner une espèce endémique de sapin pour choisir les essences qui vont faire leurs futurs instruments de lutherie. La forêt des violons raconte des liens entre les hommes d'une vallée et leur environnement proche, sous le prisme de l'ouïe. Et la forêt des violons, c'est aussi un cheminement sonore, à la fois fait de la musicalité des paysages du Val di Fiemme, où parfois des voix se font entendre, mais elles sont incorporées dans la rythmique de la pièce. Ajoutez-y la beauté de la langue italienne et nous sommes invités à un véritable concert, la forêt des violons.
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0: finalistes qui vont se produire et qui sont assez attendus quand même par le public et puis par nous également, il faut le dire. Alors il y a Leylan Coe qui vient du Canada et des États-Unis qui a 28 ans. Et puis, enfin, il a eu 28 ans pendant la finale. Et puis après lui, ce sera Krzysztof Michalski qui lui vient de Pologne, il a 23 ans. Alors tous les deux vont jouer le concerto imposé 4 odes aux nouvelles saisons de Fangman. Leylan Coe a choisi le concerto qu'on n'a pas encore entendu, concerto de Samuel Barber, alors que Krzysztof Michalski, lui, jouera le premier concerto de Shostakovich. Alors il y a toujours deux violoncellistes avec moi, Alexandre Debru, bonsoir.
1: Bonsoir Cécile.
0: Vous êtes fidèle au poste, vous attendez beaucoup de la soirée qui nous attend.
1: Oui, je l'attends avec impatience parce que Leylan Coe, quand même, c'est mon petit, un de mes petits chéris.
0: Mais oui, il a séduit beaucoup
1: voilà,
0: de personnes.
1: Je suis impatient de découvrir sa version du concerto de Barber.
0: Il y a également avec nous une violoncelliste que vous connaissez bien, cher auditeur, on va dire, voilà, c'est Stéphanie Wang. Bonsoir Stéphanie.
2: Bonsoir.
0: Merci d'être avec nous.
2: Très heureuse d'être ici.
0: Alors, est-ce que vous aussi, vous avez des attentes par rapport à l'un ou l'autre candidat?
2: J'avoue que j'ai essayé de suivre, mais il y a eu beaucoup de candidats, tous exceptionnels, et donc... Non, je n'ai pas trop d'attentes. Je suis heureuse d'être ici et oui, je vais voir. Oui.
0: Ce qui va s'y jouer. Alors, Leylan Coe, donc il vient de Boston précisément. Sa famille vit à Vancouver et il est originaire de Hong Kong. Alors, il raconte que c'est un enfant complètement hyperactif et que sa mère voulait qu'il reste assis. Alors, comme son grand frère faisait du violon, sa mère lui a dit « Tiens, tu peux être assis avec un violoncelle ». Et donc, c'est sa mère qui lui a mis le violoncelle dans les mains, mais il ne l'a plus quitté. Et alors pour lui, je ne sais pas si vous vous souvenez peut-être lors de la demi-finale, en débriefant ces deux passages, hein, puisqu'il y a deux passages à la demi-finale, notre collègue Pierre Solo avait dit que c'était un conteur. Et en fait, faire de la musique pour lui, c'est raconter une histoire. Donc il dit que c'est lui qui raconte, mais attention, il le fait avec tout le monde qui doit participer. Et puis alors il dit aussi que sa participation au concours, c'est une façon géniale d'évoluer par déjà le répertoire qu'il faut jouer, par la mise en loge. Alors ça, on va peut-être y revenir. En tout cas, on va laisser la parole à Leylan Coe, puisque notre collègue Axel Thierry l'a rencontré.

Bonsoir, ravi de vous retrouver pour déjà l'avant-dernière soirée de la finale du concours Reine Elisabeth qui est donc cette année consacrée au violoncelle. Elle se déroule comme chaque soir au Palais des Beaux-Arts de Bruxelles dans la salle Henri Leboeuf. Alors il y a deux

0: My name is Leland Coe.
1: Comment vous sentez-vous dans ce concours?
0: Well, it's been a long month.
2: Eh bien, ça a été un très, très long mois. Je suis à la fois très nerveux et très enthousiaste.
1: Et qu'aimez-vous le plus dans le concerto de Samuel Barber?
2: J'ai une relation particulière avec Samuel Barber et avec ce concerto. Je l'ai appris quand j'étais plus jeune, avec Ronald Leonard, qui a étudié à Curtis. Je crois avec Orlando Cole, qui était un ami proche de Samuel Barber. Donc, j'ai un peu le sentiment d'avoir une sorte de responsabilité, de maintenir ce concerto vivant et joué. C'est une œuvre incroyable. Il me semble qu'il y a quelque chose en elle pour tout le monde. C'est en quelque sorte un concerto moderne, dans le sens où il y a tellement d'anxiété, tellement d'incertitude, tellement de bruit, mais il y a aussi de l'optimisme, de la joie, et énormément de cette énergie vive d'une grande ville, peut-être. J'ai un peu l'impression que peu importe d'où l'on vient dans le monde, ou quel genre de son appartiennent à votre ville, il y a une chance que ce concerto les décrive et porte quelque chose de cela.

0: quelles sont vos sources d'inspiration ?
1: Je ne sais pas. L'inspiration peut venir de tellement d'endroits différents. Yo-Yo Ma a dit que si vous regardez profondément quelque chose, n'importe quoi, eh bien vous trouverez le monde. Je regarde beaucoup de tennis. Le sport est une manière très puissante de communiquer émotionnellement. Je trouve aussi de l'inspiration dans la nourriture, chez mes amis, évidemment dans la musique elle-même. Tous les indices sont déjà sur la page. Mais oui, oui, l'inspiration peut venir de partout si on la cherche.

0: Quelle relation avez-vous avec votre violoncelle ?
1: Cet instrument m'est généreusement prêté par le groupe Canimex à Drummondville, au Québec. C'est un Pietro Guarneri de Venise, un violoncelle très rare, il date de 1728 à 1730. Et c'est un peu comme quand on cuisine, qu'on peut cuisiner à la fois avec du beurre et de l'huile d'olive, et qu'on n'a pas à choisir entre les deux. Pietro Guarneri venait d'une famille de Crémone, qui est un peu, peut-être, l'huile d'olive de la lutherie. Il y a une sorte de scintillement argenté incroyable dans le son. Mais à Venise, où beaucoup de violoncelles étaient fabriquées, les instruments sont plus riches, plus terriens, un peu comme le beurre. Et cet instrument est extraordinaire. J'ai beaucoup de chance.

0: Quel serait le lien entre la musique et la vie, la musique et l'amour?
1: That's a great question, and maybe that's for somebody who...
2: C'est une grande question. Une question peut-être destinée à quelqu'un de plus âgé, qui a davantage vécu. Mais j'imagine que tout sentiment qu'un être humain peut éprouver dans la vie, tout ce qu'une personne peut vivre, dans sa vie ou dans l'histoire, se retrouve d'une certaine manière codé sur la page, grâce aux merveilleux compositeurs qui écrivent ces choses.
0: Comment reliez-vous l'intensité de la scène à la vie ?
2: Même si sur scène, vous essayez de faire quelque chose qui est normalement hors d'atteinte, une fois que tout est terminé, nous sommes simplement des gens normaux. Nous aimons manger, nous aimons dormir, passer du temps avec les autres, et parfois, nous aimons aussi ne pas voir les autres. J'ai tendance à faire tout ce qui dépense de l'énergie ou demande un effort mental, parce que j'ai beaucoup d'énergie au quotidien et j'ai besoin de l'utiliser d'une manière ou d'une autre. Cela peut être faire des choses obsessionnelles, comme de grands puzzles, aller courir, ou cuisiner quelque chose d'extravagant dont je n'ai pas besoin, simplement pour garder mon esprit et mes mains occupées. Je suppose qu'au fond, je suis un peu obsessionnel.

0: Comment vivez-vous le fait de devoir apprendre très rapidement une œuvre tout à fait nouvelle?
1: Je suis aussi enthousiaste que nerveux. Ce n'est pas tous les jours qu'on reçoit une œuvre aussi importante dans un délai aussi court, qu'on a si peu de temps pour vivre avec elle. Donc ce sera intense. Et c'est une œuvre d'une compositrice sino-américaine. Je suis aussi sino-américain et je suis curieux de voir s'il y aura quelque chose auquel je pourrais m'identifier personnellement ou qui ait une résonance culturelle pour moi, quelque chose que je devrais représenter ou défendre. J'ai hâte de la découvrir.
0: Voulez-vous parler d'un rêve ?
1: L'un de mes rêves, ce serait de faire en sorte que les rêves des autres se réalisent. Je pense que cela me rendrait heureux.

0: Voilà pour ce portrait de Lille & Co réalisé par Axel Thierry et mis en onde par Marion Guimette. À noter aussi, en fait, petite anecdote sympathique, en fait, la maman de Lille & Co est venue le voir avec un ami qui, lui, est directeur d'une école musicale dans le Connecticut. Et en fait, il a pris les billets plus d'un mois à l'avance en disant qu'il était tellement bon, Lille, qu'il était sûr qu'il serait en finale. Donc voilà, ça leur permet d'assister en tout cas à la finale de son fils et puis de son ami. 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Alors les applaudissements que vous entendez, c'est pour les musiciens du Belgian National Orchestra, puisque le Biennaut dirigé par Anthony Ernus accompagne chaque session de finale, aussi bien dans le concerto imposé que dans le concerto de leur choix. Alors c'est Samuel Barber qui a choisi Lille & Co, un concerto qui est écrit en 1945. À ce moment-là, en fait, Samuel Barber, il a servi dans l'armée de l'air américaine à partir de 1942. Et donc, il achève ce concerto en 1945. Et il est pour Raya Garbusova. Donc, en fait, c'est une commande de Serge Koultsevitsky. Mais c'est pour cette violoncelliste russe qui est donc expatriée aux États-Unis. Elle a quitté l'Union soviétique en fait en 1925, puis elle va à Paris, puis elle va s'installer dans l'Illinois. Là, elle épouse Kurt Biss. Alors, le nom vous rappelle peut-être quelque chose. Kurt Biss qui est cardiologue. Leur fils s'appelle Paul Biss et il deviendra altiste. Et surtout, il va épouser Myriam Fried, dont vous vous rappelez certainement, Myriam Fried, qui remportait le concours Reine-Elisabeth violon en 1971. Elle avait joué le concerto de Sibelius. Leur fils, vous le connaissez certainement aussi, Jonathan Biss, qui est actuellement un excellent pianiste. Stéphanie Rouen, le concerto de Barber, c'est pas un concerto souvent joué, c'est un concerto qui vous donne envie. Est-ce que vous avez envie de le jouer peut-être un jour, ou l'avez-vous peut-être déjà joué, je ne sais pas.
1: Non, justement, je ne l'ai jamais joué et je ne l'ai jamais écouté en concert. On va imaginer que c'est un concert ce soir.
0: Oui, avec
1: lui,
0: je pense qu'on peut.
1: Et du coup, je l'ai écouté et je le trouve absolument magnifique, surtout le deuxième mouvement, ça me fait complètement rêver. Après, ça a l'air très dur, donc voilà. Peut-être que je le jouerai un jour, j'espère, mais je suis heureuse de l'écouter déjà ce soir pour me faire une idée.
0: Dans la version de Lille & Co, Alexandre de Bruce, vous pensez que ça ira bien, Lille & Co, ce concerto? Il le joue depuis un moment, il l'a dit dans le portrait.
2: Oui, je pense que ça va lui aller très, très bien. Et déjà, je ne vois pas bien ce qui pourrait ne pas lui aller d'après ce que j'ai vu jusqu'à présent. Mais c'est vrai que c'est un concerto qui est tellement énergique, avec une rythmique très intense, presque agressive. Lui qui est quelqu'un de très dynamique, ça devrait extrêmement bien fonctionner. Alors évidemment, c'est un concerto, en fait, tout comme vous, Stéphanie, moi je n'ai jamais entendu non plus en live. Donc pour dire que c'est quand même un concerto extrêmement peu joué. Et c'est vrai que c'est extrêmement difficile parce que c'est la fusion entre des envolées virtuoses particulièrement pointu et un lyrisme chanté qui est particulièrement appuyé, puisque Barber était baryton également, il chantait aussi, et donc on sent dans cette musique qu'il veut vraiment des grandes phrases chantées, mais il ne faut pas s'oublier dedans parce que il faut directement rebondir sur une technique de champion
0: de haut vol.
2: Ouais. Et je pense que ça rend ce concerto particulièrement difficile, notamment, tout comme vous, Stéphanie, moi je suis un amoureux du second mouvement. J'aurais presque parfois envie de le jouer même en dehors du concerto.
0: Juste le deuxième mouvement.
2: On adore, il est d'une tristesse aussi, d'une intensité. Enfin, moi, il me met la larme à l'œil. Et donc, oui, je pense qu'enchaîner le deuxième mouvement, qui est très lyrique, très chantant, sur une bombe technique, ça ne doit pas être simple non plus.
0: Et au fait, Stéphanie, vous avez participé, vous étiez lauréate de ce concours en 2022. Quel est le temps dont on dispose pour travailler un concerto? Parce que, est-ce que finalement, en fait, ma question, je vais la poser autrement, est-ce qu'on se dit, tiens, je n'aurai peut-être pas beaucoup de temps avec l'orchestre, il faut que je choisisse un concerto qui se mette vite en place. Est-ce que ça intervient ?
1: Mais ce qui est génial dans le concours, c'est qu'on a une grande liberté, en fait, pour la finale, de choisir le concerto qui nous ressemble et qu'on a envie de jouer. Donc je pense qu'il faut aussi faire des bons choix. Mm-hmm. Et de préférence, jouer un concerto qu'on a déjà joué avec orchestre ou déjà beaucoup travaillé pour pouvoir se concentrer sur l'imposé, en fait, qui mm-hmm. prend du temps et qui est souvent difficile.
0: Oui. Et le temps de répétition avec l'orchestre, c'est, vous vous en souvenez ?
1: Je pense qu'on répète déjà le jour avant. On répète 2 jours avant l'imposé. Oui. Je pense qu'on a 1 heure. En réalité, je ne m'en souviens plus très bien, mais je pense que ça va au niveau du temps de répétition. Je ne me souviens pas d'avoir été prise de cours.
0: D'accord, donc il y a quand même assez de temps pour mettre en place. Oui. Alors, le calme revient dans la salle Henri Leboeuf du Palais des Beaux-Arts de Bruxelles. L'orchestre s'est accordé. Et donc, on attend les membres du jury qui, pour l'avant-dernier soir, vont entrer et vont devoir noter tous ces finalistes. Et puis demain, aux alentours, alors on est optimiste, aux alentours de minuit, normalement, nous devrions connaître le classement et les 6 premiers lauréats de ce concours Anne-Elisabeth. On est aussi cerné par les photographes, donc on va certainement avoir une présence royale avec nous. 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Alors les applaudissements retentissent dans la salle Henri Leboeuf. C'est pour les membres du jury qui prennent place. Annecy Cartounen, Anne Gastinel, Jian Wang, Sharon Robinson, Daniel Muller-Schott, Sonia Wider-Atherton, Marie Alink également, Grégor Horsch, Ophélie Gaillard, Valentine Erben, Nathalie Klein et Roel Diltins, tous ces membres du jury qui sont présidés par Gilles Ledur, qui dirige également Flaget. Alors maintenant, tous les regards se tournent vers la loge royale où on attend visiblement une présence royale avant que Lilenko, qui viendra donc donner ce concerto de Samuel Barber qu'il joue donc depuis un bon moment et qui s'inspire de tous les moments de la vie pour nourrir son jeu. Il reprenait même les mots de Yo-Yo Ma, vous avez pu l'entendre, qui disait qu'il suffit de regarder n'importe quoi attentivement pour en voir jaillir à la vie une étincelle, quelque chose qui peut nourrir ce jeu, voilà ce qu'il fait, voir aussi cuisiner des plats un peu particuliers pour s'obliger à toujours retrouver l'inventivité. Il y a toujours un petit peu de bruit, vous savez, ce moment d'attente où on se demande si on peut parler ou pas, qu'est-ce qu'on a le temps de faire ou pas, mais voilà, il y a du mouvement et c'est Son Altesse Royale, le prince Gabriel, qui est présent, vêtu sobrement d'un costume qui paraît noir, d'ici n'était peut-être bleu marine. Tout le monde est levé pour le saluer, il a salué lui aussi très dignement le public qui à présent reprend place. Et là, comme depuis 5 soirs, on a l'habitude, hop, on regarde en direction des coulisses pour voir Stéphanie Courtaine entrer en scène et donner le programme. Et voilà, Stéphanie Courtaine, elle arrive.
3: Altesse Royale, Mesdames et Messieurs, bonsoir et bienvenue à l'avant-dernier soir de finale du concours Reine-Elisabeth. Dames en heren, goedenavond en welkom op de Koningin-Elisabeth-Wedstrijd. Meine Damen und Herren, herzlich willkommen am vorletzten Abend dieser spannenden Ausgabe des Koningin-Elisabeth-Wettbewerbs. Ladies and Gentlemen and dear members of the jury, good evening to you and welcome. À ce stade du concours, je suis certaine que vous avez déjà toutes et tous éteint votre téléphone portable. Permettez-moi ce soir d'ajouter une petite demande un peu particulière. La saison des allergies bat son plein. Alors si le besoin irrépressible de tousser devait vous prendre, veuillez s'il vous plaît tenter de le faire le plus discrètement possible. Merci. « Op dit punt van de wedstrijd ben ik er zeker van dat u allemaal uw telefoon al hebt uitgeschakeld. 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Le premier des deux finalistes de ce soir est Leland Coe, accompagné par le Belgian National Orchestra sous la direction d'Anthony Hermus. Il interprétera tout d'abord l'œuvre imposée, Four Odes to the Tidings of Flowers de Fang Man, et a choisi de jouer les quatre mouvements dans cet ordre. Chrysanthemum, Bamboo, Plum and Orchid. Vervolgens vertolkt hij het concerto in A klein, opus 22, van Samuel Barber. Koninklijke Hoogheid, dames en heren, Leland Coe en dirigent Anthony Hermus.
0: Leland Coe qui arrive en scène avec un pantalon plus ou moins large, chemise noire, qui salue la concertmeisterie Misako Akama, qui salue le public. Il est toujours très souriant, Leland Coe. Il prend place et donc c'est le concerto imposé de Fang Man qu'il va interpréter d'abord l'automne, l'été, l'hiver et puis le printemps.

Léla Nico, qui a eu 28 ans donc, durant cette semaine, qui vient de Boston et qui vient de livrer son interprétation du concerto imposé 4 odes aux nouvelles fleurs signé Fangman. Voilà qui sort de scène suivi par Anthony Hermus. À l'écran, on peut voir sa maman et son ami, sa maman, donc venue assister avec son ami qui vit au Connecticut. Au concert, à la finale de Léla Nico, certains qu'il accéderait donc à cette finale. On le voit là en coulisses, très souriant, en train de discuter. L'effectif de l'orchestre change quelque peu, puisque c'est alors un concerto qu'on n'a pas encore entendu au concours Reine Elisabeth. C'est le concerto en la mineur de Samuel Barber, un concerto que Léla Nico confiait avoir joué depuis déjà longtemps. Et lorsque la commande a été passée à Samuel Barber par Serge Koutsevitsky, donc c'était pour Raya Gerbusova, il lui a demandé, voilà, est-ce que tu peux jouer un maximum de répertoire devant moi pour que je me fasse une idée de ta technique et de ton jeu. Donc c'est vraiment un concerto écrit sur mesure pour les capacités techniques du violoncelliste, en l'occurrence de la violoncelliste. Donc l'orchestre s'accorde, vous l'entendez à nouveau. Puis je vous rappelle le prix Musique 3. Donc si c'est Léla Nico auquel vous voulez attribuer le prix Musique 3, c'est le numéro 10, Léla Nico. 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L'orchestre s'accorde, les membres du jury sont plutôt concentrés, quelques notes pour certains, un iPad pour d'autres. Gilles Le Dur a l'air de consulter un iPad. Anne Gastinel et Anne-Sie Kartunen discutent un petit peu. Daniel Müller-Schott semble très concentré, très droit, bien assis. Marie Alain feuillette, alors je ne sais pas si c'est... Je ne vois pas bien d'ici, elle feuillette quelque chose. Voilà, le calme est à présent revenu. On voit que Léla Nico est en coulisses et il a l'air prêt à revenir sur scène. Il regarde Anthony Hermus, ils ont l'air de discuter quelque peu. Il respire, il s'enferme dans sa bulle. À mon avis, d'ici quelques secondes, il revient. Léla Nico. Je ne sais pas ce qu'ils se disent, mais ça a l'air rigolo en tout cas. Voilà, le voici. Léla Nico qui revient avec ce large pantalon gris et cette longue chemise noire, extrêmement souriant. Et qui va donc nous raconter une histoire, c'est ce qu'il a dit, c'est lui le conteur, mais il nous fera participer. Et l'histoire, elle est écrite par Samuel Barber.

0: Lelanco, qui vient d'interpréter le concerto en la mineure de Samuel Barber, avec le Bienno dirigé par Anthony Hermis. Il y a le même jeune homme au premier rang qui s'est levé et qui applaudit très très fort les mains tendues vers le finaliste. C'est une standing ovation ici à la salle Henri Leboeuf du Palais des Beaux-Arts de Bruxelles pour ce finaliste Lelanco qui a la main sur la poitrine, qui semble visiblement ému. Il remercie l'orchestre. Il se retourne. Et à nouveau, il veut quitter la salle. Et non, Anthony Hermis refuse qu'il quitte la salle. Voilà, il le laisse finalement. Et Lelanco qui a fait un petit signe discret aussi à sa maman et à son ami venu l'écouter. Donc, de l'autre côté de l'Atlantique, voilà Lelanco qui quitte cette scène, tout comme le prince Gabriel, les membres du jury et les spectateurs, puisque c'est l'entracte, une petite pause aussi pour les musiciens du Bienno qui ne chôment pas, hein, puisqu'ils sont en répétition toute la journée et en concert le soir, avec à chaque fois des finalistes différents à soutenir émotionnellement eux aussi, et puis parfois les mêmes concertis, mais avec des indications et des interprétations différentes. Alors, je suis toujours, bien évidemment, avec Alexandre Debru et Stéphanie Huang. Alexandre Debru, je vais commencer avec vous. Alors, ce concerto de Samuel Barber par Lelanco, vous êtes conquis. On vous a entendu dire bravo.
1: Cher Cécile, si j'avais eu un chewing-gum, je l'aurais avalé. Je trouve ça juste extraordinaire. Qu'est-ce que c'est beau. C'est un génie, en fait. C'est un génie du violoncelle. J'ai même pris des notes parce qu'à un moment, j'en perds mon latin. Le violoncelle fait partie de lui. Mmh. Il fait des contrastes incroyables. Il transforme pratiquement le violoncelle en un instrument polyphonique. Il arrive à faire ressortir des notes parmi d'autres. Enfin, c'est juste extraordinaire. Pour moi, il a tellement surpassé la technique du violoncelle que ça n'est plus qu'un tout de musique. Voilà. Mmh. Pour moi, c'est quand je dis un génie, j'utilise jamais ce terme, ou très peu. Souvent, pour les anciennes générations qui m'ont tellement fanatisé quand j'étais gamin, qui ont fait en sorte que je devienne un musicien professionnel par la suite aussi. Eh bien, franchement, on a un génie du violoncelle sur cette planète en 2026. Voilà. Moi, je suis aux anges, hein, vraiment. J'espère que nos auditeurs ont autant apprécié, autant pris de plaisir que nous. Il respire le violoncelle, en fait. Que dire de plus ? C'est incroyable.
0: On en lira quelques-uns. On va d'abord demander à Stéphanie Huang, vous, quels sont les, j'ose pas dire, points moins positifs. Qu'est-ce que vous avez trouvé ? Voilà. Que les points positifs, alors ?
2: Oui, en fait, je partage totalement l'avis d'Alexandre. Moi, j'ai trouvé En fait, j'ai vraiment eu l'impression d'assister à un concert.
0: Oui.
2: Et pas du tout à un concours. Et ça, c'est vraiment, pour moi, le sommet, enfin c'est tout ce qu'on peut espérer en concours, d'assister à un concert. J'ai l'impression que c'était une invitation au voyage.
0: Oui.
2: Et justement que c'était d'une générosité et pas du tout une performance auto-centrée. C'était vraiment, il nous a tous invités à le suivre dans son imagination. Et voilà, c'était plein de couleurs, plein de caractères, au-delà de tout l'aspect technique. Il est tellement fort. C'était vraiment magnifique.
0: Et quand vous dites aspect technique, parce que quand on n'est pas violoncelliste, voilà, en quoi ce concerto est finalement si compliqué pour un violoncelliste ? De ce que vous avez vu en tout cas là ou entendu.
2: Oh là là, un peu tout, hein, j'ai l'impression.
1: Tout difficile,
2: oui,
1: en fait.
2: Voilà,
1: c'est terrible. Non, je t'en prie.
2: Je
1: vous en prie.
2: Non, j'ai l'impression que déjà il y a les questions d'équilibre. C'est un concerto qui est quand même super bien écrit, mais voilà, il faut y aller. Ensuite, il y a toutes les cadences où il est tout seul, tous les déplacements, les intervalles, les doubles cordes, c'était la vitesse. Je connais pas bien la partition, mais c'était impressionnant. Et puis voilà, toutes les montées super rapides.
1: Des doubles cordes incroyables, parce que ça semble tellement difficile à jouer juste. C'était d'une justesse.
2: Exactement.
1: En fait, j'ai cette impression, quand je le vois jouer, qu'il transforme les pires crasses de la technique violoncellistique en une promenade au clair de lune. Je n'ai jamais entendu ça en live. Hein, je ne suis même pas sûr que j'ai déjà entendu ça, d'ailleurs, dans ce concerto. C'est juste effarant, quoi.
2: C'est la version de référence, peut-être.
0: Oui, oui, voilà. C'est ça. En tout cas, il y a le... c'est vrai que Stéphanie Courtin a rappelé de ne pas tousser, mais toutes les prestations sont captées, puisque ça fera l'objet d'un album. Peut-être que c'est... Alors, sa sonate de Kabalevski était quand même assez magistrale en demi-finale. À mon avis, ce sera un des deux qui sera gravé sur le disque. D'ailleurs, on n'imagine pas qu'il ne soit pas classé s'il n'est pas le premier, mais ça, on le saura demain aux alentours de minuit. Alexandre Debeau, donc, il a joué aussi ce concerto imposé de Fangman. Là aussi, est-ce que vous avez trouvé d'autres choses? Vous avez entendu d'autres choses que vous n'aviez pas entendues auparavant?
1: J'ai entendu d'autres choses. Je l'ai trouvé particulièrement inspiré. Ce qui m'a frustré, ça n'a rien à voir avec lui, c'est que je trouve justement qu'avec un jeu comme le sien, aussi coloré, aussi en relief, avec des contrastes de montagnes russes, comme ça, on se rend vraiment compte que cette orchestration est trop lourde. Un tel violoncelliste ne peut pas ne pas passer. Et on se rend compte qu'il y a tellement de passages où, quoi qu'on fasse, même avec un tel génie, on ne peut pas passer.
0: Il est couvert, vous
1: Il
0: voulez
1: est
0: dire,
1: couvert. Oui. Et c'est amusant, parce que... Enfin, amusant. C'est spécifique à cette œuvre. Ce sont des fleurs, c'est quelque chose de léger. Et je comprends tout à fait cet objectif dans la partition de violoncelle. Mais alors, on ne le ressent pas du tout dans l'orchestre. On a un truc qui est symphonique, qui est d'ailleurs avec un effectif gigantesque.
0: Oui, énorme.
1: Et comment est-ce qu'un violoncelle qui doit justement jouer autant d'harmoniques naturelles, artificielles, autant d'effets de pits, mais en plus dans le médium de l'instrument, c'est même pas des pits particulièrement sonores que les violoncellistes doivent jouer pendant cette finale au niveau de ce concerto, comment est-ce qu'on peut prendre sa place? Et donc ça, c'est vrai que voilà, ça m'a un petit peu frustré, et ça n'a rien à voir avec ces merveilleux candidats, et je comprends à quel point ils ont du mal, et ils ont eu du mal. Ça peut vraiment abîmer la main gauche. On peut vraiment se blesser, alors qu'en fait, malgré tous ces efforts, on les voit, hein, ils se donnent là-dedans, vraiment, ils sont en nage, ils sont dans un stress. Et bien, malgré ça, on n'a pas l'impression que c'est un effort physique, alors qu'en fait, ils sont capables vraiment de se blesser sans vraiment pouvoir avoir le plaisir, à un moment donné, d'arracher la corde.
0: Voilà. Stéphanie Wang, vous l'entendez là en live, hein, pour la première fois. D'abord, quel est votre premier ressenti par rapport à cette œuvre-là?
2: Mais en effet, c'est la première fois que je l'entends en live. Je l'avais écouté en début de semaine depuis chez moi sur Ovio. Et oui, bah, quand on est dans la salle, c'est vrai que je partage l'avis d'Alexandre sur le fait que c'est une pièce que je trouve jolie, mais je reste dubitative en effet par rapport à la place du soliste dans cette pièce. Et en effet, à l'équilibre. Et voilà, le violoncelle, c'est un instrument, quand il est en soliste avec orchestre, bah, il faut s'adapter, l'orchestre doit s'adapter. Maintenant que je travaille dans un orchestre, je m'en rends d'autant plus compte. Mais voilà, c'est vrai que je trouve qu'on voit qu'il se donne, comme vous disiez, Alexandre, physiquement, il était vraiment en sueur. J'avais beaucoup de compassion pour lui. Et en effet, il y a tellement d'harmoniques artificielles et d'écarts de la main. Et je me suis dit, lui, il a des grandes mains, il me semble.
1: Donc, oui, mais
2: j'imagine, malgré tout, oui, ça doit être super fatigant, mais je me dis. Les personnes qui ont des mains plus petites, moi je m'imagine faire ça et je me dis oh là là. Mais voilà, c'est une pièce intéressante.
0: Voilà, ça, mais qui vient dans le concours.
2: Oui, voilà, c'était intéressant de l'écouter en live, voilà, d'observer l'orchestre. Il y a tellement de musiciens sur scène, tellement d'instruments qu'on voit pas tous les jours.
0: Ouais, énormément de percussions aussi, je dois dire. Que c'est assez impressionnant de voir ça. Il y a Christophe Michalski qui est là sur scène, qui essaie, il va jouer, hein, mais après l'entracte, qui est assis sur le petit podium dédié donc au violoncelliste. Stéphanie Wang, quand vous étiez en loge, vous avez aussi, à la chapelle plutôt, vous avez aussi découvert le concerto imposé. Je crois que c'était Jörg Widmann, hein, pour
2: Exactement,
0: vous.
2: Oui.
0: Comment ça s'était passé pour vous, cette découverte? Est-ce que c'était angoissant? Comment ça se passe?
2: Oui, bah, en tout cas, je ne sais pas si tous les autres candidats partagent mon avis, mais je trouve qu'il y a toujours une forme d'angoisse parce qu'on se dit, oh là là, j'ai 5-6 jours, parce que je pense qu'on répète au bout du cinquième jour pour découvrir une pièce de 20 minutes, dans les environs de 20 minutes, et c'est dur, c'est inconnu. Puis on a tous ces disques avec les gros lecteurs CD qu'on se partage pour essayer d'écouter, parce que l'orchestre a enregistré la partition d'orchestre, on a le score. Oui, c'est une expérience vraiment unique. Et les premiers jours, je me souviens, j'ai un journal intime. J'écrivais mes sensations tous les jours. Et le premier jour, je lis « Je veux me casser un bras ». C'est horrible. Je ne sais pas comment je vais faire. Je suis en pleurs. Bon, voilà. Après, on y arrive. Hein, mais
1: Et vous relisez ça de temps en temps ?
2: Oui, bah non, pas trop, en fait. Là, je l'ai relu. Mais...
3: Et est-ce que vous discutez entre vous pour vous aider, pour vous donner des conseils ? Ou est-ce que c'est plutôt une ambiance de « Non, je garde mon... » Mon tips pour moi.
2: Bah, je pense que justement, les violoncellistes, c'est des gens très sympas, qui sont très, qui s'entraident beaucoup. Et donc, il y avait, en tout cas, quand j'ai fait le concours, il y avait une super ambiance. Et oui, on parlait de la pièce. Voilà.
3: Pour se donner des conseils.
2: Exactement.
3: Alexandre, est-ce que vous parliez justement des blessures qu'on peut avoir parfois quand on joue, là, dans ce concerto imposé de Fangman, c'est tabou, ça, chez les musiciens, Alexandre, les blessures corporelles, les douleurs?
1: Ça l'a beaucoup été, et très souvent pendant des générations. On avait toujours l'impression, je pense, qu'avouer qu'on avait une blessure, ça voulait dire qu'on ne jouait pas bien ou que notre technique n'était pas aboutie. Alors qu'en fait, ça pourrait jouer potentiellement, mais en fait, ça n'a rien à voir. On peut avoir la meilleure technique du monde et se blesser parce qu'il n'y a rien à faire, c'est un sport. On fait travailler des muscles, alors pas comme dans un match de tennis où on va verrouiller tout un bloc musculaire dans le bras pour frapper, mais on fait travailler de la Formule 1 au niveau musculaire. On fait travailler des petits muscles en permanence pendant des années, des heures et des heures. Et
3: donc, oui, c'est le mouvement répétitif en fait.
1: Exactement, c'est répétitif. Et donc je remarque heureusement que de plus en plus on en parle. Il y a d'ailleurs des kinés magnifiquement spécialisés maintenant, ce qu'on n'avait pas du tout dans les années 70-80, par exemple. C'était vraiment un monde très différent à ce niveau-là. Et je suis d'ailleurs très heureux qu'on en prenne conscience aujourd'hui, parce que vraiment, ça peut être tragique.
3: Oui, et ça peut libérer certains musiciens en fait, qui sont bloqués, qui n'osent pas en parler. Il y avait une angoisse, c'est la dystonie de fonction. Vous avez déjà entendu parler de ça ? Voilà, l'angoisse de tout musicien.
1: La crampe de l'écrivain,
3: je pense. Où les doigts ne répondent plus quand vous faites un certain trait. En tout cas, à propos de kiné, justement, vous le disiez, Alexandre, c'est très bien qu'ils existent. Valentine Jongen est allée rencontrer Géraldine Demeus, qui est kiné spécialisée pour les musiciens. Alors, c'était un petit documentaire Inside que vous pouvez bien sûr retrouver sur Ovio. On va le découvrir avec vous maintenant sur Musique 3.
4: Je suis chez la kiné. Pas n'importe quelle kiné, hein. La kiné des musiciens. Ils sont à peine une dizaine de kinés des musiciens en Belgique, dont Géraldine Demeus, et on va la rencontrer. Ça se passe comment, une séance avec un musicien ?
5: Donc le musicien ou la musicienne vient avec son instrument. Déjà, je fais une petite anamnèse, je demande quelles sont les problématiques, un petit peu le contexte. Et puis, directement, je demande à mon patient de jouer, parce qu'il faut que je voie, que je comprenne la posture. Et puis, j'essaie d'adapter la posture directement à l'instrument.
4: Okay.
5: Alors ce muscle-ci, il n'est pas capable de venir te soutenir pendant 3 heures. Okay. Ça va, tu ne peux pas porter ton épaule comme ça pendant 3 heures. Par contre, tu sais la porter comme ça, ça va. Okay. Donc l'idée ici, tu vas rejouer et tu vas pousser dans ma main en même temps. Pousse, pousse, pousse dans ma main. Vas-y, oui, parfait, encore pousse, pousse, pousse. On parle aussi de tout ce qui est hygiène de vie, échauffement, hydratation, sommeil, pour vraiment que le patient puisse résoudre son problème de maintenant, mais aussi pouvoir jouer de son instrument toute sa vie. Parce que quand on est musicien, contrairement à un sportif de haut niveau, par exemple, on est musicien de haut niveau, musicien professionnel, toute sa vie, jusqu'à même parfois 80 ans. Donc ici, c'est vraiment, j'ai un but curatif et préventif en séance de kiné. Là, j'ai un peu l'impression que c'est ton instrument qui vient vers toi, ouais. Et puis c'est toi qui t'installes après. Moi, j'aimerais bien que ce soit toi qui ailles vers l'instrument, et c'est toi qui vas vers ton instrument. Parfait. Okay. Tu sens que là, l'appui au niveau du sternum, il est plus haut.
4: Oui, oui, oui. Et puis, je sais pas, j'ai l'impression d'être prête à me lever.
5: Très bien. Et ça, c'est l'ancrage au sol. Moi, je fais aussi de la préparation mentale, donc justement dans des situations de concours ou de track sur scène. Et ça, je vois qu'il y a une différence incroyable quand mon patient est préparé mentalement. Ça diminue automatiquement aussi ses douleurs au niveau physique.
4: C'est quoi les problèmes récurrents pour les violoncellistes ?
5: Moi, je vois principalement quand même des douleurs au niveau du bas du dos, au niveau des pouces, des mains, des poignets, des coudes, des épaules, et même parfois des sciatiques parce qu'on est assis. Alors, première question, de quel instrument est-ce que vous jouez ? Je vous laisse prendre le temps de juste scanner le QR code.
4: On est au Conservatoire Royal de Bruxelles et Géraldine va donner une séance de sensibilisation à des élèves de tous instruments, hein, de tout type, et on va assister à la séance.
5: Est-ce que vous avez déjà eu des douleurs liées à votre pratique ? Et si oui, lesquelles ? Si vous ne connaissez pas le nom de la pathologie, vous pouvez dire quel endroit, si c'était l'épaule, la nuque ou autre. la majorité des douleurs sont vraiment liées à la charge de travail qui est trop élevée. Et du coup, on va devoir faire des concessions sur certaines choses. Ok, tu es obligé de jouer 4 heures. Ben, on va faire en sorte de couper ces 4 heures, peut-être, avec des créneaux beaucoup plus petits pour avoir le temps de récupération entre chaque moment où on joue. Tu joues de quel instrument ?
6: Percussionniste.
5: Percussionniste, c'est hyper important quand tu vas jouer d'avoir vraiment cette forme, comme un lasso, quoi. Ça part d'ici, et puis ça finit dans la main, mais ça part d'ici et pas de là. Tu joues pas comme instrument ?
6: Percussion.
4: Ce qui est intéressant, c'est de dire que quand il y a une douleur, il y a forcément une raison, alors que parfois on se dit, si on a mal, c'est que c'est bon, c'est qu'on travaille bien.
5: Donc pour prendre mon exemple, quand j'étais plus jeune, j'ai eu mal au petit doigt, j'avais 14 ans. Et là, j'ai cru que comme j'avais eu mal, j'étais enfin musicienne. Donc à mon avis, il y a quelque chose vraiment de culturel là-dessus.
7: Un petit peu étiré, mais pas au max.
5: Je pense qu'il y a un tabou de la douleur, alors que ce serait peut-être le moment aussi de faire un peu de prévention et de se rendre compte que, en fait, je suis pas tout seule. Donc il y a tout un travail dans les deux sens à faire, que ce soit au niveau de la société, au niveau des conservatoires, des écoles de musique et au niveau des professionnels de santé. Trompette, je vois ça à la moustache. C'est parfait, t'es nickel.
4: Alors Géraldine, c'est quoi le bilan de cette séance d'aujourd'hui ?
5: On avait 29 étudiants, ils avaient tous de la douleur, mais tous envie d'aller mieux. Ouais. Donc ça, c'est génial.
4: Et ce serait quoi finalement la conclusion, le conseil ultime ?
5: Mon conseil ultime, ce serait prenez soin de vous, écoutez votre corps. Si vous avez mal, c'est pas normal. C'est possible de jouer sans douleur. Si vous prenez soin de votre instrument, vous devez prendre soin de votre corps tout autant.
4: Et sinon, toi Lulu, tu jouais quel instrument ? Ah oui. Bon, mais je vais éviter, hein.
0: Voilà, donc pour ce portrait réalisé par Valentine Jonguen, donc le portrait de Géraldine de Méhus, qui est donc kiné spécialisée des musiciens. Et non, ce n'est pas normal d'avoir mal. Et oui, il faut en parler et il faut se soigner. Et effectivement, quand on travaille plusieurs heures un instrument et qu'on reste dans la même position et qu'on pratique parfois la même technique, ça peut créer des douleurs comme n'importe quel sportif tout simplement qui utilise le même groupe de muscles. 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Alors le prochain finaliste à se produire, c'est Christophe Michalski. Alors Christophe Michalski, il est polonais, mais il parle extrêmement bien français parce qu'il a étudié une bonne partie de son temps ici en Belgique, notamment à Musica Mundi. D'ailleurs, il y a dans la salle, hein, du Agit et Léonide Kerbel. Il a pris des cours au conservatoire d'Anvers. Il a gagné l'ARD. Enfin, il a gagné. Il était deuxième prix au concours ARD. Et il dit que voilà, il y a plusieurs concerts qui ont suivi par après et que pour lui, les concours, ça ouvre la voie à une vie professionnelle, à des concerts. Vous avez ressenti ça, vous aussi, Stéphanie Huang?
2: Je pense que justement le concours Elisabeth est tellement médiatisé et tellement suivi par beaucoup de gens qu'en effet c'est une belle porte pour
0: une être marquée.
2: Oui, voilà, être marquée en effet. Et donc je pense que c'est une bonne chose.
0: Oui. Et les concours en général, vous pensez qu'il faut en faire beaucoup ou parfois un seul suffit pour...
2: Je pense qu'il n'y a pas de parcours similaire si on observe les musiciens actuels. Chacun a fait son chemin comme il l'entendait. Et les concours, c'est un bon challenge parce que ça permet de bien se connaître, de se mettre en situation de stress, d'apprendre vraiment profondément du répertoire. Mais je ne sais pas si c'est un chemin obligé pour faire ce qu'on appelle une carrière. Mm-hmm. Je ne suis pas convaincue de ça. Mais c'est un plus, oui.
0: Et le fait, vous disiez, le concours Anne-Elisabeth, c'est un concours très médiatisé, radio, télé, sur les réseaux sociaux. Est-ce que le fait qu'il est, parce que bon, c'est vrai que c'est un prestigieux concours, un grand concours déjà depuis sa création, mais c'est vrai que depuis quelques années, bien sûr, il y a les réseaux sociaux et que les prestations nous suivent vous suivent sur Internet. Est-ce que... C'est une angoisse supplémentaire, est-ce qu'on y pense ou en fait pas du tout, une fois qu'on est sur scène, il n'y a que la musique et le essayer de se concentrer et d'être dans l'œuvre.
2: Je pense qu'une fois qu'on est sur scène, on doit de toute manière être concentré, donc oui, j'ai l'impression qu'en général, enfin en tout cas pour ma part, on oublie les micros, on oublie les grosses caméras qui nous suivent en effet, mais c'est vrai que c'est un concours médiatisé, donc aujourd'hui on vit avec les téléphones, on vit avec les réseaux sociaux, donc on peut pas s'empêcher d'aller sur Instagram, sur Facebook, ah, et puis lire les commentaires, les avis des uns, des autres, Bon, c'est normal. Hein.
3: Ça fait partie du jeu, mais c'est quand même parfois assez cruel, je trouve. Voilà. Et on, certains finalistes ont dit ah ben, c'était bien en loge, j'étais coupée de mon téléphone. Alors on sait à quel point on regarde tous, je ne sais pas combien de fois par jour, notre téléphone. Est-ce que c'est vrai qu'on est... qu'on se sent mieux finalement sans téléphone, enfin en tout cas que cette parenthèse fait vraiment du bien.
2: Oui, et d'ailleurs je pense qu'on voit pas, enfin on ressent pas le fait qu'on est coupé du monde, qu'on n'a pas nos téléphones, nos iPads ou quoi que ce soit, parce qu'on est tellement concentré sur autre chose.
3: Oui, c'est ça.
2: Donc oui, je sais pas ce que les autres candidats vous ont dit, mais vraiment pour ma part, j'ai pas ressenti ce manque.
3: Voilà, c'est quelque chose qui, bah, comme vous le disiez, l'esprit était occupé. On va découvrir plus amplement qui est Krzysztof Michalski, qui va donc se produire. Alors, dans le concerto de Fagman, bien évidemment, un concerto imposé. Et puis, lui, il a choisi le premier concerto pour violoncelle de Dimitri Shostakovich. On va le retrouver au micro d'Axel Thierry.

0: Je m'appelle Krzysztof Michalski.
1: Comment vous sentez-vous dans ce concours? Comment vivez-vous cette expérience du concours?
0: Franchement, je la vis très bien. J'ai une super famille d'accueil. Je suis là depuis 3 semaines déjà. En fait, je passe le meilleur temps de ma vie. C'est trop bien. Je mange bien, je travaille. Et j'ai revu plein d'amis qui sont aussi au concours, en finale ou pas, mais en tout cas en concours. Donc c'est vraiment super. Je suis un peu fatigué, évidemment, mais très content.

0: qu'aimez-vous le plus dans le concerto que vous allez jouer pendant la finale ?
1: J'aime beaucoup, beaucoup de choses dans ce concerto. Déjà, je trouve que c'est un concerto un peu parfaitement écrit, parce qu'il y a très peu de risques de se faire manger par l'orchestre, ce qui est assez rare. Donc, en tant que soliste, on se sent assez confortable en jouant. Puis c'est un concerto qui exprime tellement de choses très profondes. Il y a vraiment tout. Il y a des passages très lyriques, des passages très rythmiques, des choses un peu violentes, et puis des choses vraiment très douces. Donc c'est un concerto qui raconte beaucoup de choses. Et surtout, je trouve que c'est un concerto qui est vraiment d'actualité aujourd'hui. C'est ce qui se passe aujourd'hui dans le monde, pour moi.

0: quel mot avez-vous envie de mettre sur ce reflet du monde ou pourquoi il convient au monde d'aujourd'hui?
1: Alors, un mot comme ça, je ne sais pas, mais il y a plusieurs mots qui me viennent à l'esprit. C'est danger, guerre, souffrance. Je pense notamment à tout ce qui se passe récemment dans le monde. Et je pense qu'en tant que musicien ou quelqu'un qui interprète la musique, je pense que c'est important à la fois de montrer ce qui se passe, mais aussi d'avoir un avis sur des choses et de ne pas avoir peur de l'exprimer.
0: Et qu'est-ce qui vous donne éventuellement espoir ?
1: Plein de choses. Déjà l'art en soi, la beauté. Et même tout bêtement, là on est dans un concours sous beaucoup de pression et en fait on est tous amis. Et en fait de voir que même en compétition et dans des situations de stress un peu extrêmes et long terme aussi, parce que c'est un concours qui dure très longtemps, on perd pas l'humanité. On peut être quand même gentil, sympa, poli, ami. Voilà.

0: Et comment est-ce que vous vivez l'art de chanter avec votre violoncelle ?
1: Ce que j'essaie de faire, c'est j'essaie de faire entendre ce que j'ai en tête. Et puis, peut-être que c'est quelque part dans ma personnalité, quelque chose d'un peu doux, je sais pas, d'un peu lyrique. J'aime beaucoup l'opéra. Peut-être que ça a quelque chose à voir. Je connais très mal l'opéra parce que je suis allé très peu de fois écouter, mais à chaque fois que j'y vais, je suis subjugué. Enfin, vraiment, j'adore ça.
0: Est-ce que vous avez parfois des images qui viennent ou est-ce que vous faites le lien avec des histoires ?
1: Très souvent, oui. Et il y a un aspect un peu visuel. Mais encore une fois, ça dépend beaucoup de la pièce. Par exemple, dans le programme que j'ai présenté au concours, il y avait notamment les 5 pièces populaires de Schumann. Et là, pour le coup, c'était vraiment des images très claires pour moi. J'avais même quelques œuvres d'art, de peinture en tête en jouant. Des histoires aussi. Par exemple, la toute première pièce, elle est basée sur un poème de Goethe. Donc évidemment ça aussi. Après il y a d'autres pièces comme par exemple la Polonaise de Chopin que j'avais joué aussi où c'était un peu différent, c'est-à-dire que j'avais pas vraiment d'image visuelle, mais c'était plus un sentiment de noblesse ou de fierté que je cherchais dans le son. C'est vraiment varié, ça dépend beaucoup de l'œuvre.
0: Est-ce que vous avez envie de parler de vos autres centres d'intérêt, de vos autres activités ou passions ?
1: Oui, alors j'aime bien cuisiner. Je ne sais pas si je le fais bien, mais j'aime bien ce que je cuisine. Donc voilà. J'aime beaucoup apprendre les langues étrangères. Et je pense que c'est aussi une façon d'apprendre des choses sur la culture, de pouvoir connecter avec plus de personnes. Et aussi, même s'il y a des langues que je ne parle pas forcément aussi bien que ma langue maternelle, le polonais, je préfère souvent parler avec des gens dans leur langue maternelle parce que je trouve que je peux les connaître mieux comme ça. Et donc ça m'intéresse beaucoup. J'aimerais beaucoup dire que j'aime faire du sport, mais ce serait faux. Voilà, je pense que c'est tout.
0: Si je vous demande ce que la musique vous apporte de plus extraordinaire, qu'est-ce qui vous vient à l'esprit ?
1: Je pense que la première chose, c'est la larme aux yeux, souvent. Il y a des morceaux, des passages, des pièces qui provoque tellement d'émotions, que ce soit en jouant, en écoutant, je pense que c'est ça. Et puis, je sais pas comment dire, sans que ça sonne mal, mais peut-être une sorte de respect. C'est-à-dire que, en tant que violoncelliste, comme nous tous ici, on passe tellement de temps à travailler, on a vraiment donné toute notre vie à ça. Et en fait, maintenant, étant arrivé à un niveau où on a la chance de faire des concerts, de se rencontrer par plein de publics, en fait, juste de voir que les gens apprécient ce qu'on fait, c'est très touchant. Donc c'est pas forcément la musique, mais c'est juste l'appréciation du public. Je pense que c'est vraiment important.
2: Voilà pour ce portrait de Krzysztof Michalski qui a 23 ans, qui vient de Pologne et qui, vous l'avez entendu, parle parfaitement français, qui va donc jouer le concerto imposé de Fangman. Et puis, lui, il a choisi le premier concerto pour violoncelle de Shostakovich. Alors, on le disait, on l'a répété tout au long de la semaine, mais l'importance de Rostropovitch dans le répertoire des violoncellistes. Alors, Shostakovich, pour un peu resituer, c'était le professeur de composition de Rostropovitch au conservatoire de Moscou. Et alors, Rostropovitch aimait bien raconter que Shosta l'appelait parfois juste pour lui dire qu'il tenait à lui, puis il raccrochait. Et puis Rostropovitch et son épouse, vous savez, Galina Vishnevskaya, ont été persécutés par le KGB et ils avaient hébergé l'écrivain dissident Solzhenitsyn. Et Shostakovitch avait tenté de les soutenir. Et puis dans les années 1960, c'est la poliomyélite, en tout cas la main droite, qui va se paralyser chez Shostakovitch. Les jambes étaient assez fragilisées. On ne sait pas trop si c'était la polio, si voilà, qu'est-ce qu'il avait eu. Il y avait également le cancer du poumon, mais il y a encore cette amitié très forte et ce soutien qu'il y a eu entre Rostropovitch et Shostakovitch. Stéphanie Wang, ce premier concerto pour violoncelle de Shostakovitch, c'est un peu, on peut considérer que c'est un tournant dans l'écriture pour le violoncelle.
3: Ah oui, complètement. Et puis heureusement que ce concerto existe. Et il y a aussi le deuxième concerto que je trouve absolument magnifique et qui est moins joué. Mais grâce à Rostropovitch, on a du beau répertoire, n'est-ce pas Alexandre ?
4: Oh oui.
2: Et Alexandre, justement, pourquoi le deuxième, on le joue moins ? Il est moins démonstratif ? Qu'est-ce qui fait que dans le concours, en tout cas pour cette session-ci, on a eu des Chostin.
4: Il est totalement différent, ça n'a rien à voir en fait. On a l'impression que que c'est même pas le même compositeur, j'exagère un petit peu, mais presque. Le concerto numéro 1, c'est vrai que c'est, on en parlait d'ailleurs cette semaine, c'est très guerrier, c'est très héroïque, mais dans le sens combatif de la chose. Et le numéro 2 a ses moments aussi de combat, mais il est quand même plus dans une poésie. D'ailleurs, il se termine très calmement, lui, par exemple. On termine avec un feu d'artifice dans le final du numéro 1, ce qui est très impressionnant aussi bien pour le public, parce qu'on peut même terminer en se levant, ce qui n'est pas du tout le cas. Il y a un côté très visuel, même théâtral, dans ce concerto. Et dans le numéro 2, c'est plus particulier. L'écriture est différente. La recherche aussi du son est aussi très, très, très, très recherchée. Et le rapport entre le soliste et l'orchestre aussi est très différent. Donc on est vraiment sur une écriture radicalement, pas opposée, mais pas loin. Mm-hmm. Moi, personnellement, j'adore ce concerto. Mais effectivement, dans un concours, j'aurais tendance, malgré tout, à penser que le premier est plus porteur que le second.
2: Mais c'est le seul Rostropovitch qui a comme ça tellement influencé l'histoire du violoncelle, ou il y a d'autres interprètes comme ça qui vous viennent à l'esprit, que vous pouvez citer
4: Au point de Rostropovitch, non. Rostropovitch, c'était une espèce de champ gravitationnel autour des compositeurs. Et il se battait pour ça aussi. D'ailleurs, Samuel Barber, si je ne me trompe pas, est le seul ou l'un des seuls compositeurs qui lui a échappé. Il a essayé, il a tenté, il a couru après. Il était un peu vexé, d'ailleurs, notre ami Rostro sur le sujet. Mais sinon, à part ça, Rostro était un tel phénomène, un tel surhomme. Mm-hmm. C'était un Superman.
2: C'est ça.
4: Et l'énergie qu'il dispensait autour de lui était vraiment comme un champ de force qui attirait les compositeurs aussi. Et puis, il a fait une telle carrière aussi que c'était très porteur d'avoir la chance d'être créé par Rostropovitch.
2: Mm-hmm. Oui, c'est ça. Et puis, cette facilité, on en parlait un petit moment de la semaine. Maintenant, c'est pour vous, les difficultés qui étaient des facilités pour Rostropovitch. Il y avait une anecdote sympa pour Britaine. C'est Shostakovich qui raconte... il va voir Rostropovitch. Il avait joué justement le concerto pour violoncelle numéro 1. Et il va voir Rostro, lui dit « J'ai des bleus partout. J'étais assis à côté de Britaine, j'ai des bleus partout. » Et donc Rostro lui dit mais pourquoi, qu'est-ce qui s'est passé? Moi j'étais assis à côté de Britaine, à chaque fois que tu faisais quelque chose, il me donnait des coups de coude, il me disait t'as vu comment il joue ça. Voilà, donc Britaine a aussi écrit pour lui. On parlait aussi tout au long de la semaine des surnoms que vous avez donnés à vos instruments, vous les violoncellistes. Voilà. Il a un surnom, votre violoncelle, Stéphanie?
3: Non, moi c'est JB, parce que c'est Jean-Baptiste Viau.
4: C'est bien.
3: C'est mon ami JB. Voilà.
2: Vous l'appelez JB.
3: Voilà.
2: Bon, ben voilà, il n'y a pas de surnom particulier. C'est vrai qu'on n'a pas posé ces questions à Christophe Michalski. Je suis bien curieuse de savoir ce qu'il. Si son violoncelle s'appelle Christophe, c'est ton. Allez, Christophe, et Christophe arrive en scène. Non, je souris, mais c'est parce que c'est amusant, ces petits noms. Et puis ça montre aussi la comment dirais-je, c'est vrai que le violoncelle, on le prend dans ses bras, il y a quand même un lien très physique.
4: Sur le cœur, entre ses bras, c'est fusionnel.
2: Il y a quelque chose.
4: On lui fait un câlin toute la journée à celui-là.
2: Stéphanie, vous riez.
4: C'est des gros hugs.
3: Exactement.
2: Oui, Christophe. Et vous pensez, Alexandre, vous l'avez entendu en demi-finale, que ce concerto est un... Alors c'est vrai, on dit un concerto de concours, voilà, qu'il y a plus ou moins une seule manière de le jouer. C'est un candidat qui en avait séduit certains, qui est vraiment... pas plu à d'autres parce que le son justement n'était pas assez rond, assez chaud. Est-ce que vous pensez que c'est un concerto qui va bien lui aller?
4: C'est difficile à dire parce que bon voilà, je ne veux pas m'axer sur ce que j'ai entendu parce qu'encore une fois on peut avoir beaucoup de couleurs et beaucoup de facettes différentes dans un même individu, dans un même jeu. Mais j'espère en tous les cas qu'il s'ouvrira les veines dans le sens qu'il va sortir ses tripes parce que c'est pas qu'on doit tous le jouer de la même manière. Mais il y a une chose qui est certaine, c'est que ce n'est pas un concerto qu'on peut jouer sur la réserve. Alors, il est très compliqué musculairement, parce qu'effectivement, c'est un concerto, quand on a le tempérament un peu fougueux, on a envie d'être à fond tout le temps. Mais musculairement, on ne peut pas tenir. Donc, il y a des moments où il faut relâcher la pression, et ces moments ne sont pas si simples. Alors, on a le deuxième mouvement qui permet un peu de se calmer. On a le début de la cadence qui permet de souffler un petit peu, mais dans le premier mouvement, je ne sais pas ce que vous en pensez à ce niveau-là...
2: Stéphanie,
4: parce que on a envie d'être à fond tout le temps là-dedans.
3: Oui, complètement. Et heureusement que c'est un concerto qui est bien écrit aussi au niveau de la balance. J'en parle peut-être un peu trop, mais on sait qu'on va passer, même si à certains moments on se repose. Mais c'est vrai que c'est un concerto qui demande de se donner entièrement physiquement. Et c'est ça qui est dur d'ailleurs, après quand on arrive au deuxième mouvement, de devoir tout d'un coup se mettre dans une autre atmosphère pendant je ne sais plus deux pages, mais une atmosphère tellement subtile, et puis de repartir.
4: Oui.
3: Parce que ça, c'est d'autant plus dur.
4: Mais c'est une véritable éclate.
3: Oui.
4: Moi, je trouve que c'est un des concertos qui est le plus défoulant. Parce qu'en fait, on peut jouer, on ne doit pas être beau tout le temps.
2: Oui, c'est ça.
4: On ne doit pas chercher une qualité de
2: une
4: timbre.
2: Une espèce de spontanéité vraiment qu'on peut se permettre.
4: Mais ça doit gratter, ça doit même grincer. Mm-hmm. Donc on peut vraiment aller jusqu'aux limites de ce qu'un violoncelle peut nous donner. Et ça, c'est un côté quand même très exaltant.
2: Mm-hmm. Bon, on va voir ce que Christophe Michalski va en faire. On les entend surtout hein, sur Musique 3, les musiciens du BNO qui reprennent place pour la deuxième partie de soirée et qui ont joué je ne sais pas combien de fois le concerto imposé puisque effectivement ils le font en répétition, ils le font sur scène. En plus c'est un concerto dont les mouvements peuvent se jouer dans l'ordre choisi et laisser au libre choix plutôt de l'interprète, les tempi également, ainsi que la dynamique, donc les nuances, donc ça laisse quand même pas mal finalement pas mal d'improvisation pour ce qu'on pourrait appeler, je crois que vous êtes d'accord avec moi Alexandre et Stéphanie, plus une symphonie qu'un concerto pour le violoncelle. C'est vrai, ça, comment est-ce qu'on pourrait noter, comment on note, si vous étiez dans le jury, comment noter une œuvre comme ça, où il y a tellement de choses laissées aux soins de l'interprète ? Alexandre, c'est la colle.
4: C'est la colle, parce que je ne suis pas sûr qu'il y ait tellement de choses dans les mains de l'interprète, justement. Je trouve que c'est assez limité.
2: Oui.
4: Je trouve qu'il y a beaucoup de choses dans les mains de l'orchestre. Mm-hmm. On a un orchestre qui fait plus penser à un énorme chêne, plus qu'à une fleur, d'ailleurs. Mm. Et c'est vrai que je trouve, au contraire, que les candidats ont un petit peu les pieds et poings liés. Et c'est pour ça qu'on en parlait tout à l'heure en antenne, mais j'ai trouvé vraiment que l'idée de Lelanco de pouvoir terminer avec ce qui était solistique dans cette œuvre était une excellente idée, parce que du coup, on reste sur cette impression, en fait, on écoute un violoncelle soliste avec un orchestre et non pas l'inverse.
2: C'est ça, il n'est pas écrasé. Oui, Fangman, hein, qui est donc cette compositrice qui est dans la salle, hein, qui assiste donc à toutes les sessions et toutes les interprétations diverses et variées que font les finalistes de ce concerto avec ce concept traditionnel chinois, le message selon lequel les fleurs ne sont pas de simples plantes, mais aussi des symboles spirituels. Alors les applaudissements, c'est pour les membres du jury qui reviennent eux aussi après une pause. Anne-Sie Karkunen, à droite de votre écran, si vous suivez en télé, Anne Gastinel et Jian Wang qui arrivent. Il y a également Sharon Robinson, Daniel Müller-Schott en costume avec chemise blanche et nœud papillon, Sonia Wider-Atherton, Marie Alink, Grégor Horsch, Ophélie Gaillard, Valentine Erben, Nathalie Klein et Ruth Bultin. C'est les applaudissements qui retentissent à nouveau de plus belle. C'est pour le prince Gabriel qui reprend place lui aussi pour la deuxième partie. Il a voulu s'asseoir, il s'est relevé, vu les applaudissements. Il fait signe de la main et tout le monde se rassied. Il est très souriant. Son Altesse, le prince Gabriel. Et puis c'est Stéphanie Courten qui revient en scène.
5: Dames en heren, het moment is gekomen om ervoor te zorgen dat uw gsm weer uitgeschakeld is. Le moment est arrivé de vous assurer que vous avez bel et bien éteint à nouveau votre téléphone portable. May I please remind you, ladies and gentlemen, to make sure your cell phone is switched off again. Thank you. Koninklijke Hoogheid, dames en heren. We verwelkomen nu Krzysztof Michalski, begeleid door het Belgian National Orchestra onder leiding van Anthony Hermus. Hij vertolkte eerst het verplichte werk van Fangman en hij koos voor deze volgorde: Plum in Winter, Chrysanthemum in Autumn, Bamboo in Summer, Orchid in Spring. Il interprétera ensuite le premier concerto en mi bémol majeur, opus 107 de Dmitri Shostakovich. Altesse royale, mesdames et messieurs, Krzysztof Michalski et le chef d'orchestre Anthony Hermus.
2: Christophe Michalski, on le voit en coulisses, qui sourit, qui se lève, qui regarde Anthony Hermus, et hop, c'est parti, le voici sur la scène, applaudi par les musiciens, par Anthony Hermus, par le public. Il est habillé tout en noir. Il salue Misako Akana, le concertmeister du Biennau, le public. Et puis c'est parti pour le concerto 4 heures de nouvelles fleurs de Fangmann.

Krzysztof Michalski, il a 23 ans, il vient de Pologne, il vient d'interpréter avec le BNO sous la direction d'Anthony Hermus le concerto imposé de Fangman. Voilà, donc Anthony Hermus et le finaliste qui sont sortis de scène. Il y a l'effectif de l'orchestre qui va changer quelque peu puisque c'est le premier concerto de Dmitri Shostakovich qu'il a choisi d'interpréter. Donc on change les partitions, on change l'effectif. Les membres du jury sont concentrés. C'est vrai que ce concerto de Fangman en déroute plus d'un. Vous êtes plusieurs à nous écrire également à ce sujet. C'est vrai aussi que l'écoute sur Ovio est très différente que l'écoute dans la salle du fait tout simplement des micros qui sont positionnés et qui vous permettent parfois de mieux entendre le soliste, alors que dans la salle, effectivement, il a plutôt tendance à se fondre dans cette masse orchestrale extrêmement importante. Fangman qui disait aussi avoir écrit ce concerto en hommage à son papa, qui jouait au Maison, je pense, où il y a aussi quatre fleurs qu'il faut déplacer. Alors je vous avoue ne pas connaître du tout ce jeu, ça avait l'air assez compliqué, encore plus que le jeu d'échecs. Elle avait dit aussi commencer ce concerto imposé par Hiver, donc c'est vraiment la pièce centrale pour elle, qui était la plus longue et la plus difficile. Et lorsqu'elle l'a achevé, elle s'était dit que c'était déjà bien conséquent, et donc les trois autres saisons sont plus légères. Voilà, donc les musiciens de l'orchestre s'accordent, le concertmeister Misako Akama est debout. Vous les entendez. Et puis d'ici quelques instants, Krzysztof Michalski va donc revenir jouer cette fois-ci le concerto de son choix, le premier concerto de Shostakovich. Une auditrice nous demandait quel est le musicien célèbre qui a pu rendre toute la dramaturgie de l'œuvre. Eh bien, je pense qu'on est tous d'accord pour dire le créateur, Rostropovitch. En tout cas, si on veut en citer un illustre, le calme est revenu. On voit en loge que Krzysztof Michalski règle quelque peu son violoncelle. Il est là en coulisses, bien concentré. Ils sont plus que deux d'ailleurs à la chapelle, les deux derniers de demain. Puis on a, je dois vous le dire quand même, on a un invité de marque dans la loge. C'est Lélane Co qui nous a rejoint ici dans cette loge 4 où nous sommes pour vous commenter ce concours. Voilà, les applaudissements reviennent à nouveau. Krzysztof Michalski, suivi par Anthony Hermus, qui salue à nouveau le public, qui prend place et on plonge dans l'univers de Shostakovich.

Vous écoutez le quintet créé à l'occasion de l'émission spéciale Miles Davis 100 ans, Jean-Paul Destivenard à la trompette, Fabrice Alman au saxophone, Pascal Moyer au piano, Antoine Pierre à la batterie et Duke Ways à la contrebasse.

Vous écoutez le concert capté par RTBF Musique 3 à l'occasion de l'enregistrement de cette soirée spéciale au Baïchou, à l'occasion du centenaire de la naissance de Miles Davis.

Voilà le titre Toutou pour terminer, la prestation superbe de ce quintet créé pour cette émission Miles Davis 100 ans, c'était au Baïchou, enregistré par RTBF Musique 3. On se quitte avec Miles Davis, enregistré en public, à retrouver, eh bien, ce sera ce dimanche, sur la web radio jazz de la RTBF, Musique 3 Jazz, avec son concert inédit proposé par l'UER, capté à Melbourne en 1988. Rendez-vous pour cela dimanche sur Musique 3 Jazz à 21h. En voici un extrait pour se quitter, avec la reprise de Time After Time de Cyndi Lauper.

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